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1: Bonjour, quoi de beau à la télé pour cette soirée du 14 juin sur TF1. Titanic, film avec Leonardo DiCaprio et Kate Winslet. En 1912, fiancée à un industriel imbu de sa personne, Rose croise sur le bateau un artiste sans le sou, Jack, qui a gagné au jeu le droit de participer au voyage inaugural de l'énorme paquebot. Sur France 2, Venise n'est pas en Italie, film avec Benoît Poulvord et Valérie Bonneton. La famille Chamodo est fantasque. Bernard, le père, fait vivre tout le monde dans une caravane quand Pauline, la fille du lycée dont le jeune Émile est amoureux, l'invite à Venise pour les vacances. L'adolescent est fou de joie. Sur Arte, Les Nerfs à Vif, film réalisé par un Martin Scorsese. Sur France 3, Vanina, Meurtre en Sicile, série. Sur TMC, Esprit Criminel, série policière. Sur France 4, Tout va bien, pièce de théâtre avec Arthur Juniaux. Et puis sur France 5, Camilla, la reine qui ne voulait pas être reine, documentaire. Camilla, reine consort d'Angleterre, est un mystère. Comment l'ancienne maîtresse du prince Charles, la femme la plus haïe du royaume, a-t-elle pu conquérir le respect des Britanniques? Très belle soirée à tous.

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1: Bonjour à tous. Un gendarme a perdu la vie dans un accident de la route en Haute-Savoie. Deux autres gendarmes ont été blessés. Une voiture se serait déportée alors qu'elle roulait sur une route départementale, percutant une colonne de gendarmerie. Elle patrouillait dans le cadre du dispositif de sécurité mis en place pour le G7. Ce sommet qui réunit des dirigeants du monde entier aura lieu à partir de lundi à Évian-les-Bains. Les chefs d'État de sept puissances mondiales sont donc attendus, dont le président américain Donald Trump. L'Élysée confirme qu'il sera reçu au château de Versailles pour un dîner mercredi après le G7 dans le cadre du 250e anniversaire de l'indépendance des États-Unis. C'est à Versailles qu'avait été signé le traité. La confusion règne autour d'un éventuel accord entre les États-Unis et l'Iran. Les Iraniens excluent toute signature d'un accord dans les prochaines 24 heures, alors que le médiateur pakistanais avait déclaré qu'un accord de paix serait probablement finalisé dans les prochaines heures. Alors que la présidentielle se profile, premier meeting de Raphaël Glucksmann ce samedi à Aubervilliers, en Seine-Saint-Denis. 4000 personnes ont répondu présentes. Selon son entourage, le leader de Place Publique s'est donné 3 mois pour se déclarer à l'élection présidentielle. Il a pour objectif d'obtenir le soutien du PS. Plusieurs marches des fiertés organisées ce week-end en France et à Metz, en Moselle. Des milliers de personnes ont défilé, marquées par le meurtre du jeune Noam. Il pourrait avoir été agressé en raison de son orientation sexuelle. 2 hommes ont été mis en examen. Risque d'incendie élevé ce dimanche. 6 départements seront placés en vigilance orange feux de forêt, la Charente-Maritime, les Deux-Sèvres, l'Aude, l'Hérault, le Gard et le Vaucluse. Et puis la Coupe du Monde de football, on sait qui va arbitrer le match des Bleus face au Sénégal. Cette rencontre sera dirigée par l'Australien Alireza Farhani. Il participe pour la 3e fois à une Coupe du Monde. Et lors de la Coupe 2018, il avait arbitré le 8e de finale entre la France et l'Argentine, qui s'était soldée par une victoire des Bleus 4-3. Voilà pour ce point sur l'actualité. Merci à tous de l'avoir suivi.

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1: Bonjour, quoi de beau à la télé pour cette soirée du 14 juin sur TF1, Titanic, film avec Leonardo DiCaprio et Kate Winslet. En 1912, fiancée à un industriel imbu de sa personne, Rose croise sur le bateau un artiste sans le sou, Jack, qui a gagné au jeu le droit de participer au voyage inaugural de l'énorme paquebot. Sur France 2, Venise n'est pas en Italie, film avec Benoît Poulvord et Valérie Bonneton. La famille Chamodo est fantasque, Bernard le père fait vivre tout le monde dans une caravane, quand Pauline, la fille du lycée dont le jeune Émile est amoureux, l'invite à Venise pour les vacances. L'adolescent est fou de joie. Sur Arte, Les Nerfs à Vif, film réalisé par Martin Scorsese. Sur France 3, Vanina, Meurtre en Sicile, série. Sur TMC, Esprit criminel, série policière. Sur France 4, Tout va bien, pièce de théâtre avec Arthur Junior. Et puis sur France 5, Camilla, la reine qui ne voulait pas être reine, documentaire. Camilla, reine consort d'Angleterre et d'un ministère. Comment l'ancienne maîtresse du prince Charles, la femme la plus haïe du royaume, a-t-elle pu conquérir le respect des Britanniques? Très belle soirée télé à tous.
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1: Bonjour à tous. À la une ce dimanche, des discussions qui s'accélèrent entre Washington et Téhéran. Donald Trump affirme qu'un protocole de paix pourrait être signé dès aujourd'hui, selon un message publié sur son réseau social. Côté iranien, le ton est plus prudent. Aucune signature n'est envisagée dans l'immédiat, mais plutôt dans les prochains jours. Le président américain qui promet également que le détroit d'Ormuz sera ouvert à tous une fois l'accord signé. L'actualité, c'est aussi cette tentative de féminicide à Laval. La victime avait été retrouvée entre la vie et la mort jeudi dernier dans son appartement. Par chance, son pronostic vital n'est plus engagé. Le suspect, quant à lui, son conjoint âgé de 34 ans, a été mis en examen et placé en détention provisoire hier. Pour rappel, au début du mois, une première femme de 32 ans a été tuée en Mayenne sous les coups de son ex-mari. Ce drame également en Haute-Savoie, en marge du G7. Hier, un gendarme a perdu la vie en début d'après-midi à Fécy. La victime, âgée de 38 ans, aurait été violemment percutée par une voiture ce samedi en début d'après-midi. Le bilan fait aussi état de deux autres militaires blessés. Un peu plus tôt dans la journée, un grave accident s'était produit sur cette même départementale 903 à Cientrier, à une vingtaine de kilomètres. Une femme est décédée, trois personnes grièvement blessées. Les chefs d'État de sept puissances mondiales sont d'ailleurs attendus en France demain, dont le président américain Donald Trump. L'Élysée confirme qu'il sera reçu au château de Versailles pour un dîner mercredi après le G7, traité qui avait été signé justement à Versailles. Les sports, foot d'abord et première surprise dans ce mondial. Bonne opération du Qatar qui arrache le nul face à la Suisse, un but partout en toute fin de match. Même score entre le Brésil et le Maroc cette nuit. Victoire en revanche de l'Écosse contre Haïti, 1-0. Et puis en basket, les Knicks remportent leur troisième titre de NBA après 53 ans d'attente. New York a renversé cette nuit les Spurs de Victor Wembanyama en finale 94-90. Bon dimanche à tous.

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1: Bonjour, quoi de beau à la télé pour cette soirée du 14 juin sur TF1. Titanic, film avec Leonardo DiCaprio et Kate Winslet. En 1912, fiancée à un industriel imbu de sa personne, Rose croise sur le bateau un artiste sans le sou, Jack, qui a gagné au jeu le droit de participer au voyage inaugural de l'énorme paquebot. Sur France 2, Venise n'est pas en Italie, film avec Benoît Poulvord et Valérie Bonneton. La famille Chamodeau est fantasque. Bernard, le père, fait vivre tout le monde dans une caravane. Quand Pauline, la fille du lycée, dont le jeune Émile est amoureux, l'invite à Venise pour les vacances, l'adolescent est fou de joie. Sur Arte, Les nerfs à vif, film réalisé par un Martin Scorsese. Sur France 3, Vanina, meurtre en Sicile, série. Sur TMC, Esprit criminel, série policière. Sur France 4, Tout va bien, pièce de théâtre avec Arthur Junior. Et puis sur France 5, Camilla, la reine qui ne voulait pas être reine, documentaire. Camilla, reine consort d'Angleterre, est un mystère. Comment l'ancienne maîtresse du prince Charles, la femme la plus haïe du royaume, a-t-elle pu conquérir le respect des Britanniques? Très belle soirée télé à tous.
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0: 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Il est 8h.
1: 8h.
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2: Bonjour à tous. À la une ce dimanche, des discussions qui s'accélèrent entre Washington et Téhéran. Donald Trump affirme qu'un protocole de paix pourrait être signé dès aujourd'hui, selon un message publié sur son réseau social. Côté iranien, le ton est plus prudent. Aucune signature n'est envisagée dans l'immédiat, mais plutôt dans les prochains jours. Le président américain qui promet également que le détroit d'Ormuz sera ouvert à tous une fois l'accord signé. L'actualité, c'est aussi cette tentative de féminicide à Laval. La victime avait été retrouvée entre la vie et la mort jeudi dernier dans son appartement. Par chance, son pronostic vital n'est plus engagé. Le suspect, quant à lui, son conjoint âgé de 34 ans, a été mis en examen et placé en détention provisoire hier. Pour rappel, au début du mois, une première femme de 32 ans a été tuée en Mayenne sous les coups de son ex-mari. Ce drame également en Haute-Savoie, en marge du G7. Hier, un gendarme a perdu la vie en début d'après-midi à Fécy. La victime, âgée de 38 ans, aurait été violemment percutée par une voiture ce samedi en début d'après-midi. Le bilan en fait aussi état de deux autres militaires blessés. Un peu plus tôt dans la journée, un grave accident s'était produit sur cette même départementale 903 à Cientrier, à une vingtaine de kilomètres. Une femme est décédée, trois personnes grièvement blessées. Les chefs d'État de sept puissances mondiales sont d'ailleurs attendus en France demain, dont le président américain Donald Trump. L'Élysée confirme qu'il sera reçu au château de Versailles pour un dîner mercredi après le G7, traité qui avait été signé justement à Versailles. Les sports, foot d'abord et première surprise dans ce mondial. Bonne opération du Qatar qui arrache le nul face à la Suisse, un but partout en toute fin de match. Même score entre le Brésil et le Maroc cette nuit. Victoire en revanche de l'Écosse contre Haïti, 1-0. Et puis en basket, les Knicks remportent leur troisième titre de NBA après 53 ans d'attente. New York a renversé cette nuit les Spurs de Victor Wembanyama en finale 94-90. Bon dimanche à tous.
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1: Bonjour, quoi de beau à la télé pour cette soirée du 14 juin sur TF1. Titanic, film avec Leonardo DiCaprio et Kate Winslet. En 1912, fiancée à un industriel imbu de sa personne, Rose croise sur le bateau un artiste sans le sou, Jack, qui a gagné au jeu le droit de participer au voyage inaugural de l'énorme paquebot. Sur France 2, Venise n'est pas en Italie, film avec Benoît Poulvord de Valérie Bonneton. La famille Chamodo est fantasque. Bernard, le père, fait vivre tout le monde dans une caravane. Quand Pauline, la fille du lycée, dont le jeune Émile est amoureux, l'invite à Venise pour les vacances, l'adolescent est fou de joie. Sur Arte, Les nerfs à vif, film réalisé par Martin Scorsese. Sur France 3, Vanina, meurtre en Sicile, série. Sur TMC, Esprit criminel, série policière. Sur France 4, Tout va bien, pièce de théâtre avec Arthur Junior. Et puis sur France 5, Camilla, la reine qui ne voulait pas être reine, documentaire. Camilla, reine consort d'Angleterre, est un mystère. Comment l'ancienne maîtresse du prince Charles, la femme la plus haïe du royaume, a-t-elle pu conquérir le respect des Britanniques? Très belle soirée télé à tous.
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1: Bonjour à tous. À la une ce dimanche, des discussions qui s'accélèrent entre Washington et Téhéran. Donald Trump affirme qu'un protocole de paix pourrait être signé dès aujourd'hui, selon un message publié sur son réseau social. Côté iranien, le ton est plus prudent. Aucune signature n'est envisagée dans l'immédiat, mais plutôt dans les prochains jours. Le président américain qui promet également que le détroit d'Ormuz sera ouvert à tous une fois l'accord signé. L'actualité, c'est aussi cette tentative de féminicide à Laval. La victime avait été retrouvée entre la vie la mort jeudi dernier dans son appartement. Par chance, son pronostic vital n'est plus engagé. Le suspect, quant à lui, son conjoint âgé de 34 ans, a été mis en examen et placé en détention provisoire hier. Pour rappel, au début du mois, une première femme de 32 ans a été tuée en Mayenne sous les coups de son ex-mari. Ce drame également en Haute-Savoie, en marge du G7. Hier, un gendarme a perdu la vie en début d'après-midi à Fessy. La victime, âgée de 38 ans, aurait été violemment percutée par une voiture ce samedi en début d'après-midi. Le bilan fait aussi état de deux autres militaires blessés. Un peu plus tôt dans la journée, un grave accident s'était produit sur cette même départementale 903 à Cientrier, à une vingtaine de kilomètres. Une femme est décédée, trois personnes grièvement blessées. Les chefs d'État de sept puissances mondiales sont d'ailleurs attendus en France demain, dont le président américain Donald Trump. L'Élysée confirme qu'il sera reçu au château de Versailles pour un dîner mercredi après le G7, traité qui avait été signé justement à Versailles. Les sports, foot d'abord et première surprise dans ce mondial. Bonne opération du Qatar qui arrache le nul face à la Suisse, un but partout en toute fin de match. Même score entre le Brésil et le Maroc cette nuit. Victoire en revanche de l'Écosse contre Haïti, 1-0. Et puis en basket, les Knicks remportent leur troisième titre de NBA après 53 ans d'attente. New York a renversé cette nuit les Spurs de Victor Wembanyama en finale 94-90. Bon dimanche à tous.
2: Bonjour à tous, bonjour à toutes. Retour sur les ondes de Jordan FM. C'est le Taïtou. 3 heures de direct en musique jusqu'à midi avec votre programmation. Ce dimanche 14 juin, nous fêtons les Élysées, les Ruffins, les Ruffinos, les Tolles et les Dogmael du côté de la Bretagne. Nous allons souhaiter un bon anniversaire à ceux nés ce jour également. Le dicton du jour à la Saint-Ruffin, cerise à plein jardin. Ou à plein panier. Hein. Alors l'équipe au standard qui ne sont pas allés ramasser les cerises. Ah si. Je plaisante parce que c'est les cerises, je les ai vues dans un clafoutis ce matin. De quoi se régaler. Bonjour Mimi.
3: Bonjour Papy Serge, bonjour à tous les auditeurs et auditrices. Eh bien oui, je vous ai fait un clafoutis pour manger à midi.
2: Pas les fous.
3: Mais du rocher de Carla, hein.
2: Voilà, ouais.
3: Pas à côté.
2: À Carla, hein. Les cerises, elles poussent même sur le rocher.
3: Eh bien oui, tu vois un peu.
2: C'est la misère, mais bon. C'est
3: et
2: comme ça.
3: Puis, on vous attend aux dédicaces sur Internet, c'est taitou@jordanfm.fr. Je vous souhaite une bonne matinée et je vous retrouve à midi.
2: Et bonjour Christian.
4: Bonjour à toutes, bonjour à tous. Bienvenue pour ces 3 heures d'accordéon en direct. On ne le dira jamais assez que c'est en direct. Oui. Voilà, c'est pour ça que vous pouvez utiliser le standard pour passer vos dédicaces. Hein. Et normalement, vous devriez utiliser que le standard. Voilà, ouais. Parce qu'on est là pour ça. Pour vous guider, vous aiguiller et faire la programmation avec vous. Au 04 71 64 32 26.
2: Voilà, et nous avons notre ami Bernard, le retour de Bernard.
5: Alors bonjour à tous nos auditeurs et nos auditrices, je fais un coucou particulier à mes amis amateurs de traction avant qui sont dans notre beau département et qui vous écoutent. Et pour vos dédicaces sur internet, c'est taitou@jordanfm.fr, à vos claviers pour envoyer vos dédicaces et faire votre émission préférée.
2: Voilà, merci Bernard, à tout à l'heure. Et nous allons débuter nos sélections avec ce morceau composé par Sylvie Pulès et Christian Péchel en Aubrac.
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1: Et nous allons continuer avec l'Outacan. L'Outacan, c'est un petit cantalien qui est exilé sous le soleil de Marignane, qui nous interprète le Cantalou.

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1: Alors, le point météo. C'est une belle journée ensoleillée qui s'offre à nous aujourd'hui. Et selon Météo France,

0: semaine prochaine. Pour les maximales de ce dimanche, on notera 35 degrés à Brive, 34 à Figeac, ainsi qu'à La Roquebrune, 32 à Gramat, La Tronquière et Vic-sur-Serre, 29 degrés à Saint-Julien-le-Pèlerin et à Chaudzaigue, et 28 degrés à Égletons, à Sornac et du côté de Saint-Cernin. Je vous souhaite un bon dimanche à tous et à toutes.
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0: Alors nous continuons avec une valse, la reprise d'une chanson d'André Claveau de 1950 avec Isabelle Trespièche et René Soubranne, Domino.

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19: Et retour aux sélections avec l'orchestre de Daniel Rebel. Une valse originaire de Caussade, un auteur, compositeur et accordéoniste avec ce titre « Ma belle Sarrusienne ».

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1: Et à présent, un Limougeau pour clôturer ces sélections. Il s'agit de Pascal Terrible qui nous offre ce boléro, Mon amour napolitain.

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1: Alors les courses auront lieu aujourd'hui à Chantilly. C'est le grand handicap de la Morlaix, Longines, qui servira de support pour ce tiers écarté et quinté plus. Le départ étant fixé à 15h20, il y aura 18 partants sur une distance de 1800 mètres. Jordan FM vous a sélectionné les 7 As, 4, 3 et 2. Je répète, le 7, l'As, le 4, le 3 et le 2. Quelques propositions pour le jeu simple. Le 7 gagnant et l'As et 4 placé. Parmi les nombreux postulants au podium, notre choix s'est porté sur Alf Alf qui mériterait de faire sien de ce quintet. Bonne chance à tous.
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1: Et nous débutons avec Pierre-André, une Espagnole à Saint-Flour, c'est de la part de Jean-Jacques. Une grande pensée à Bernard, 26 années qu'il nous a quittés. Nous ne l'oublierons jamais de là-haut. Une pensée pour Ruby, que tu as aimé, que tu aimais bien. De la part de Michel, pour Janine et Alice à la maison de retraite de Morse, Claude de Tulle, Denise Albert à Saint-Paul-des-Landres, André d'Argenta, Janine de la Roquebrou et toute l'équipe du Taïtou. Gros bisous et bonne orangeade. Et de la part de la Patraque, pour Jean Tizac, pour Serge Christian, Michel, Bernard, gros bisous à vous quatre. L'Espagnol à Saint-Flour.

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1: Paris en colère, c'est de Mireille Mathieu. Paris en colère, c'est pour tous les éditeurs. Bon dimanche à tous de la part de Janine à Aurillac. De la part de Michel et Lucienne pour ses enfants, petits-enfants. Bon dimanche à toute l'équipe du Taïtou. De la part de Michel pour Denise et Albert à Saint-Paul-des-Landes. Tata Rose, Ginette et Loulou pour Martine Desjordes. Margot, gros bisous à tous.

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1: L'incantade de Nadal, c'est pour Jean-Claude avant coup de Marcolès, le fan club à Boissé, Lilian et ses proches à Harris de Paul Mignac, Gérard et Christiane à Prendaigne, Yvette à Decize, ça c'est dans la Nièvre, monsieur et madame Leibro à Cassagnouz, Christian du côté de Sousserac et Christian à Montclerat, sans oublier Lynn Touraine, que je salue. L'incantade de Nadal, c'est pour sa famille à Vézac, de la part de Nat, qui avait été demandé la semaine dernière. De la part de Louise et mamie Yaya et Martial, joyeux anniversaire au président de la Mirande Montez. Bisous aussi à Christine, Matisse, Elodie et Ilan. Bon dimanche à tous. Patapi, patapa.

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1: C'est avec un peu de retard, mais nous passons les belles trompes de chasse de Roger Cille. C'est de la part de Christine, Elodie, Mathis et Ilan en souhaitant un bon anniversaire à Pierre. C'était la semaine dernière. Pierre, bisous et bon anniversaire. Bon dimanche à tous. Voilà. De la part de Véro, Noé, Aude, pour son papou Daniel et toute l'équipe du Taïtou, gros bisous. De la part de Michel et Christian, pour les amis et voisins, Daniel, Bernadette, bonjour les cerises, merci. Jean-Louis et Annie, Mireille, Jean-Pierre, Tony Omonta, pour Raymond, Nadia, Michel Rocher, Michel et Liane Arpajon, et pour Josiane Calve, gros bisous à vous tous. Et une dédicace de monsieur Françoise et monsieur et madame Françoise et Yves Raoul pour monsieur et madame Dancy en leur souhaitant une bonne journée. Merci à toute l'équipe pour cette agréable matinée en chanson.

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5: Et nous écoutons Franck Dumancy avec La Cathy. C'est pour les danseurs, danseuses et musiciennes de la Pastorelle de Rouen-Saint-Marie. Pour Nini, Martine, Pierre et Dimitri, Thérèse, Patrick et Gaston. La famille Condamine à Saint-Sauri. Les familles Clamagiran à Rousier et Parlant. Georgette et ses proches du côté de Saint-Sauri. De la part de Yelena et Zoran. Pour leurs parents Benoît, Myriam, Jean-Louis et Thérèse à Toulon. Une corbeille de gros bisous. De la part d'Yvette et sa famille pour Franck Dumancy et ses musiciens, la famille Telière, Mamie Ditrac, la famille Clamagiran, Céline et Jérémy et sa famille Olivier et Sylvie, pour Serge, Christian, Bernard, sans oublier Mimi, bon dimanche. Et c'est pour Manon et ses musiciens.

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1: Un brise-pied maintenant interprété par René Labourelle. C'est bonjour à toute l'équipe de la radio. Super votre émission du dimanche. Je voudrais le brise-pied pour que tout le monde danse aujourd'hui du côté de Dejoux. Eh bien, je salue Jean-Marc à Dejoux. Pour Mamie Odette, de gros bisous de nous trois. On t'aime, bon dimanche à toi et à toute l'équipe du Taïtou. Merci Karine. Un gros bisou à son papa Jean-Claude de Marcolès de la part de Bénédicte pour lui souhaiter une très très belle journée

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1: Et pour arriver à 10h, à les textes de Jean-Désiré Bailly, c'est de la part de Marie-Thérèse et Gérard pour Nadège Mélodie. Bon courage pour le bar demain et bon courage à Flavie et Juliette pour cet après-midi. Bon concert à vous deux. Voilà, et pour toute l'équipe, bon clafoutis, Serge, attention au noyau. Bisous à Mimi. Allez, taxe.
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1: Alors les rendez-vous dansants, t'es dansant dans l'ancien casino de Saint-Céré avec Frédéric Vernet. Un téléphone 06 67 88 56 86. Au Mélodie de Nacre ce week-end, t'es dansant dès 14h30 avec aujourd'hui l'orchestre de Sébastien Chazelle. Et demain lundi, vous danserez avec le sympathique Jean-Marc Delorme. 07 63 94 37 77. Yannick Lebrou vous attend pour un thé dansant au resto Cussac à Saint-Just de 12h à 19h30. 06 45 43 42 06. Au rétro à Barqueville, thé dansant avec la ravissante Amandine Musiquinigne de 15h30 à 19h et de 21h à 22h30. 06 33 79 30 34. À la salle des fêtes de la Tronquière, bal musette avec Manon et musiciens de 18h à 19h30 et de 21h à 1h du matin. Dans le cadre de la 17e édition de One Two Tripou à Thiézac, la fête de l'Asmita. La Romane et Sophia vous attend à partir de 12h pour un repas. Plancha musette avec de 14h30 à 19h30, thé dansant animé par Nicole Bergès, 06 46 20 77 92. Dimanche 14 juin, thé dansant de 15h à 18h30, organisé par le Club des aînés de la Maisonneuve à la Maison des quartiers de la Montade. Salle des fêtes de Id, thé dansant avec Jean-Marc Delorme, c'est cet après-midi à partir de 14h30. Voilà, ensuite, marché du pays Vésien à la Feuillade en Vésie, de 8h à 13h. 19 producteurs vous attendent avec aujourd'hui à l'animation notre ami Adrien Tourde. Rendez-vous mercredi à la Guinguette du Tolerme, thé dansant avec Christian Luc. Réservation pour le repas du soir, 07 86 17 72 01. Sachez que le 24 juin aura lieu une journée exceptionnelle en hommage à André Rock, avec à la présence dès 15h de Jean-Marc Delorme, Domingo, Didier Malvezin, Yannick Leibrou, Stéphane Damprun, repas servi à partir de midi, réservation 06 80 56 34 98. Ensuite, thé dansant le samedi 20 juin à la salle des fêtes de Drujac, à partir de 14h30, organisé par les Amis de Saint-Géraud et animé par Yannick Leibrou. Vézel-Roussy, voilà les rendez-vous du week-end prochain. À Vézel-Roussy, le 21 juin, fête du pain, à partir de 8h, vente de pain, de 10h à 14h, musique et danse avec la Passerelle de Ronde-Saint-Marie. À 12h, repas, inscription 06 43 92 41 07, avant le 15 juin. Fête patronale à Tournemire, le 20 juin, course de caisse à savon, repas, feu d'artifice et dimanche, jeu, concours de quilles et spectacle à 16h avec les Didmanias. Ensuite, à la Capelle Viescan, le 20 et 21 juin, festival dans le rétro, entrée gratuite, rando, expo, repas, bal disco, bourse, vide grenier, brocante et course de tracteurs tondeuses. Pour la première fois dans la région, un week-end 100% vintage, 200% pur bonheur. Fête patronale à Ronde-Saint-Marie les 19, 20 et 21 juin au programme Vendredi Pétanque. Ouvert à tous, samedi 18h30, spectacle folklorique avec la Pastourelle de Ronde-Saint-Marie. Repas, réservation 06 82 88 75 48 avant mardi. Spectacle à 20h30 avec Chris Evans et Kelly Geert. Feu d'artifice et soirée continue avec DJ Alain. Dimanche rando, VTT, messe, dépôt de gerbes, concours de tarte aux pommes à 10h30, animation twirling bâton. Après-midi dansant de 15h à 19h, organisé par les copains musiciens du mardi, accompagné par de nombreux musiciens. Buvette sur place. Et je continuerai pour le 4 juillet à la salle polyvalente de Mont-Saint-Louis. L'association Automne du Puy de l'Arbre vous invite à partager les 50 ans de son association avec un repas festif et une soirée cabaret, chansons, danseuses, musique et ambiance. Une belle journée de convivialité vous attend. Inscription obligatoire 06 84 82 40 43. Le 29e festival de l'accordéon L'Estrep aura lieu le 18 et 19 juin 2026. Renseignements 06 15 39 37 0-0. Et je terminerai par Bénin, le 11e festival qui aura lieu le 25, 26 et 27 septembre prochain. Le 11e festival accordéon passion organisé par le Club des Bruyères. 07 86 74 80 70. Voilà, j'ai fini juste à temps. Alors.
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1: Alors, nous ouvrons cette deuxième heure avec La Souris Blanche. Une dédicace de Mathis Isert de Saint-Sauris. La Souris Blanche, c'est pour la famille Isert d'Escalmels, pour Rico Asfo de Le Cid. La Souris Blanche, c'est pour le chevrier Roger au pont de Cabrières, Roland à Tournemire, Dédé et Annie à Rouen-Saint-Marie et Dédé et son épouse du côté d'Estal.

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1: Et nous retrouvons Père André avec la guinguette oubliée. C'est de la part de Margot pour la bourrée du Calvados, pour Pierrette et Raymond, pour Marie et Christian, pour Mimi, une valse de Pierre André. Bisous à toute l'équipe Margot. C'est pour ma maman à l'EHPAD de Rouillac, pour les résidents et le personnel, pour Odette, taxi du côté de Saint-Antoine-de-Vézac, les cousins, cousines, oncles et tantes à l'écoute ce matin, Solange et Albert à Malais du côté de Talisa, Martine au Jordes, je t'envoie un gros bisou. Et c'est de la part de la Brunette pour Monsieur Barbelli, Monsieur Noël Daniel, le Lapinou d'Arpajon, pour Jean-Pierre Lafage de Saint-Chamond, pour Marcel Clermont et sa formidable équipe, pour Marguerite, pour Elisabeth, pour Serge, Mimi, Christian Bernard. Bon dimanche et bonne orangeade avec votre copain. Modération, Serge, j'oublie pas.

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1: Le chant de Mallory interprété par Claudie Musette. C'est de la part de Monique pour toute la famille Bagès, avec de gros bisous tendres. De la part de Roro et Lulu pour SOS Dépannage, pour Marie-Claude et Roger, Marie-Françoise et Daniel, et pour toute l'équipe du Taïtou. Merci à tous. Message, merci de me passer la chanson de Mallory pour ses parents, Michel et Michel. Gros bisous à toute l'équipe de la radio, de la part de Nanda Tavezek et de la part d'Eliane à Saint-Mamé pour son mari Paul et sa famille du côté de Saint-Mamé et Rodez.

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22: Alors, un petit message qui était m'arrivé, et puis en même temps, je vais y envoyer une dédicace à notre ami Jérémy. Bon courage à tous mes collègues.

agriculteurs pour un week-end 100% dans les foins. Le bonjour à toi Serge, animateur dimanche qui a oublié de dire que les tripoux à Rouen-Saint-Maries étaient à partir de 8h. Voilà, et je compléterai que c'est organisé par l'association des parents d'élèves de la commune, en espérant t'offrir un petit verre samedi soir. Bonne journée à tous. Et moi, je donnerai le bonjour à René Souk également, puisqu'on évoque son titre, Ma belle hirondelle, interprété par Sylvie Pulès, un morceau de René, de la part de Françoise et Georges, son copain, Monsieur Daudet Albert, à Arpajon-sur-Cère, de la part de Monsieur Noël pour Monsieur Barbet, la brunette, Madame Grèze Elisabeth et toute l'équipe du Taïtou, gros bisous à Mimi, Monsieur Condamine à l'EHPAD de la Jordane, pour Madame Théron à l'EHPAD de la Jordane, de la part de Michel, de Michel, l'ancien facteur au foyer à l'EHPAD de Limagne. Voilà, c'est pour tout le personnel, les résidents et toute l'équipe du Taïtou, bien sûr, Michel. J'avais compris.

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1: Le messager du bonheur, c'est pour mes amis Kiki et Jean-Marc. Et c'est qu'un moi message à tous les auditeurs à l'écoute pour l'équipe du Taïtou. Eux, ils sont actuellement du côté de Rionnes-Montagne. Bon courage à vous, mais vous, je crois que vous êtes à l'ombre, alors ça ira. Le messager du bonheur, c'est de la part de Mathis et Martial, un coucou du bord du barrage de l'Aigle, où tout se passe bien, le soleil est bien présent. Coucou à Christine, Pierre, Ilan et Elodie, ainsi qu'à Mamie Yaya et notre chère petite Louise. Préparez les glaçons, nous arrivons. Le messager du bonheur, c'est de la part de Roro et Lulu, pour SOS Dépannage, pour Marie-Claude et Roger, Marie-Françoise et Daniel, de la part de Monique pour son chéri Cantalien, avec beaucoup de tendres bisous, de la part d'Annie pour Paulette, Patrick, Huguette et Philippe, et de la part de ses trois filles pour Lucette, en lui envoyant de gros bisous. Mathieu Martini, les messagers du bonheur.

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1: Et nous allons écouter l'incontournable morceau de Roger Cy et de Robert Monédière, interprété par Jean-Claude Labouché, l'étoile des troubadours. C'est de la part de Roland pour tous les bénévoles qui préparent la fête à Tournemire et surtout qui préparent les caisses à savon. Je crois qu'il a essayé, il me semble. Et pour l'équipe du Taitou, c'est l'étoile de troubadour, c'est de la part de Paulette pour son petit robot. C'est de la part de Daniel et Gilbert, pour Gilles et Odette, Dominique et Christophe à Cannes, pour Jean-Jacques et Josette à Aurillac, Pierre et Paulette à Agde, Georges, Fisch, et gros bisous à vous tous. Et un message, c'est monsieur Yves Raoul, qui est le président du groupe, des adhérents du club Alouette Amitié Rencontre Elitas, pour tous les auditeurs et auditrices et les animateurs de la radio, en leur souhaitant une bonne journée. Sachez que la prochaine conférence aura lieu mardi 16 juin 2026 à la salle événementielle Espace Elitas, 68 boulevard Louis d'Ozé à Aurillac, de 10h à 12h. Entrée libre et ouverte à tout le public. Voilà, nous écoutons Jean-Claude Labouché. Un petit coucou à Boule aussi.

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1: Il faut chanter aussi. C'est l'étoile des troubadours. Alors là, c'est Cabaret et Accordéon, des burons de Payrolla, Itrac, qui nous interprète la chanson des bergers, un morceau d'André Larocque, un monsieur qui habitait à Saint-Sac de Marmiès. Voilà, c'est de la part de Martine pour Michel, qu'elle aime de tout son cœur. Et c'est Marcel Clermont aussi qui nous envoie un message. Bonjour à toute l'équipe du Taïtou, ma dédicace au choix de la radio. Pour l'équipe du Taïtou à l'antenne au téléphone, pour mon groupe Cabreté Accordéon des Burons de Payrolla Itrac, pour le groupe L'Occitane et tous ceux qui sont à l'écoute. Bis à tous, Marcel Clermont.

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1: Alors, nous allons écouter Pierre-André de nouveau avec trois violettes pour dire je t'aime. De la part de Serge Gilbert, pour sa copine Nathalie et pour toute sa famille et pour toute l'équipe du Taïtou. Gros bisous à Mimi qui est de retour.
2: Oui.
1: Voilà, elle est là en face de moi. Bon, elle fait pas grand-chose.
2: Merci.
1: Voilà. De la part de Mimi pour Marie-Thérèse et Gérard. Pour Émilie à Clermont-Ferrand, merci des encouragements. Un petit coucou à Odette et à son mari de Mauriac. Passez une bonne semaine et restez à l'ombre. Non, à l'ombre, c'est moi qui plaisantais. Bisous à tous.

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6: Et nous continuons et nous clôturons cette deuxième heure avec Bernard Rual aux Siciliennes. C'est pour Robert, Janine, Marie-France, Bruno, Georgette, Marc, Marie-Hélène. Bonne journée à tous. Gros bisous de la part de Marcel à Couffin. Voilà, je passerai vous voir bientôt. Ça, je l'ai dit devant tout le monde, qu'il y ait des témoins, avec la brioche ou les tripes. Voilà, ça peut se faire. Bisous. Merci, Marcel. Aux Siciliennes, c'est pour Nicole et René du côté de Sabadell-la-Tronquière, Maëlys, Émilie, Mathieu à la Batude, Mimi la Cadurcienne, Marie-Aimée Jean, Josette à l'EHPAD de la Forêt à Ytrac pour les résidents et le personnel, pour Jean-Pierre et Irène Maisonneuve du côté d'Aurillac, pour les résidents de la maison de retraite d'Arpajon-sur-Cère, merci de votre visite dans nos studios. Pour Popo, logement foyer à Biars, pour le personnel et les résidents, et de la part de Monsieur Yves Raoul, délégué régional Auvergne-Rhône-Alpes de la Fondation du Bénévolat, qui vous souhaite à tous une très belle journée. Merci de bien vouloir mettre une dédicace pour tous les bénévoles, sans oublier ceux de la radio.

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1: Et nous attaquons avec les thés dansants. Les thés dansants. Tout d'abord, dans l'ancien casino à Saint-Céré, vous danserez avec Frédéric Vernet. Cet après-midi, 06 67 88 56 86. Au Mélodie de Nacre ce week-end, thés dansants dès 14h30 avec aujourd'hui l'orchestre de Sébastien Chazel. Et demain lundi, vous danserez avec le sympathique Jean-Marc Delorme. 07 69 94 37 77. Yannick Leibreau vous attend pour un thé dansant au resto Cussac à Saint-Just. C'est de 12h à 19h30. Alors si vous voulez aller manger les grenouilles, dépêchez-vous. 06 45 43 42 06. À Baraqueville au rétro, thé dansant avec la ravissante Amandine Musicini. De 15h30 à 14h, à 19h, pardon, de 21h à 22h30. 06 33 79 30 34. À la salle des fêtes de la Tronquière, Bal Musette avec Manon et ses musiciens, de 18h à 19h30. Ouh, que c'est désagréable. Alors, à la salle des fêtes de la Tronquière, dans le cadre de la 17e édition de One Two Three Pou à Thiézac, la Festa de l'Amistad. Voilà, la Romane et Sofia vous invite à partir de 12h pour un repas plancha musette avec à 14h30, de 14h30 à 19h30, un thé dansant animé par Nicole Bergès. Ce 14, le club des aînés de la Maisonneuve vous invite à la maison du quartier de la Montade pour un thé dansant de 15h à 18h30. Ce 14, à partir de 14h30, à la salle des fêtes de Hyde, thé dansant avec Jean-Marc Delorme. Mardi, aujourd'hui, marché de Vésiens jusqu'à 13h. 19 producteurs présents avec à l'animation Adrien Tourde. Mercredi, rendez-vous à la guinguette du Tolerme, thé dansant avec Christian Luc. Réservation pour le repas du soir, 07 86 17 72 01. Et sachez que le 24 juin, c'est-à-dire la semaine d'après, bien sûr, aura lieu une journée exceptionnelle en hommage à André Rock avec la présence dès 15h de Jean-Marc Delorme, Domingo, Didier Malvezin, Yannick Leibreau, Stéphane Damprun. Repas servi à partir de midi, réservation 06 80 56 34 98. Les amis de Saint-Géraud organisent un thé dansant samedi à la salle des fêtes de Drujac à partir de 14h30. Et à l'animation, vous retrouvez Yannick Leibreau. La semaine prochaine, à Vézelles-Roussy, le 21 juin, ça sera la fête du pain à partir de 8h le matin. Vente de pain et de brioche d'ailleurs. 14h, de 10h à 14h, musique avec la pastorelle de Rouen-Saint-Marie. 12h, repas, inscription 06 43 92 41 07 avant le 15 juin. Fête patronale à Tournemire aussi le 20 juin. Course de caisse à savon, repas, feu d'artifice, dimanche, jeudi, vert et en plein été d'ailleurs. Concours de quilles et spectacle à 16h avec les Dinmanias. Ensuite, à la Capelle Viscan, le 20-21 juin, festival dans le rétro, entrée gratuite, rando, expo, bal, repas, disco, bourse, vide grenier, brocante et course de tracteurs tondeuses. Première fois dans la région, dans le Cantal. Et un week-end 100% vintage et 200% pur bonheur. Fête patronale de Rouen-Saint-Marie les 19, 20 et 21 juin. C'est la semaine prochaine au programme vendredi pétanque, ouvert à tous. Samedi, 18h30, spectacle folklorique avec la pastorelle de Rouen-Saint-Marie. Repas, réservation 06 82 88 75 48. À se faire inscrire avant mardi. Spectacle à 20h30 avec Chris Evans et Kelly Giersch. Feu d'artifice et soirée continue avec Gigi Alain. Dimanche matin, n'oubliez pas le tripot à 8h, il nous a dit Jérémy. Rando, VTT, messe, dépôt de gerbes, concours de tarte aux pommes le matin. 10h30, animation tourisme bâton, après-midi dansant de 15h à 19h, organisé par les copains musiciens du mardi, accompagné par de nombreux musiciens, buvette sur place. Et je terminerai le 4 juillet à la salle polyvalente de Montsalvy, l'association Automne des Puits de l'Arbre vous invite à partager ses 50 ans de son association avec un repas festif et une soirée cabaret, chansons, danseuses, musique d'ambiance et une belle journée de convivialité qui vous attend. Inscription obligatoire 06 84 82 40 43. C'est parti. Voilà, mais c'est terminé pour l'instant.
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1: Alors, Jean de France sera le prochain titre de interprété par Mathieu Martini. C'est pour Philippe Maury et sa famille à Loubressac, Alain et son épouse à Biarse, Kiki et Jean-Marc du côté de Rionnes-Montagne, René et Christiane à La Feuillade d'Invésy, José à Rénac, Gérard et Christiane à Saint-Mamé, Pierrot et Josette à Saint-Sacré-Vénazès, la famille Pinky à Bourg-les-Ongles et Claudie et Pascal au pont de Cabrières. De la part de Annie pour Paulette et Patrick, Huguette et Philippe, avec de gros bisous. Et de la part de Marie-Lou pour sa sœur Josette de Cabrières et son frère Pascal, avec de gros bisous. Jean de France, Mathieu Martin.
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1: Alors on va continuer avec un petit boléro. Un petit boléro interprété par Daniel Lefebvre, écrit par Monédière et De Fargue. Voilà. C'est une dédicace de Bombe l'Atoll de Nave. Voilà, un petit coucou à la fine équipe du Taïtou, un coucou du côté de Chaumet, où résonne l'accordéon entre clé à molette et marteau. Ouh, ça doit faire du bruit alors. Bonne gobelette, bien fraîche, bon dimanche à tous. C'est de la part de Paulette pour tout le personnel du CMC, de la part de Claude à Aigleton pour son plaisir personnel. Et ce petit boléro, c'est de la part de Jean pour Bernadette et Titi et pour les petits moutons. Belle journée!

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1: Alors, nous allons écouter la marche des moutons. Ben, quand même. Sylvie Pulès, c'est pour papa Nevero, Jacques et Monique et tous mes amis Ristons. Gérald à Pont-Sainte-Marie, près de Troyes. Monsieur Gervasoni à Laigne. Monsieur Jackie à Molem. Les familles Tourde à Giudemamou. Pour ma petite princesse Théa à Rodez. Les membres de la SPAC, rendez-vous samedi prochain pour la préparation de l'Assemblée Générale. La famille Fofi-Fonfec, les Gaulois Siran et pour notre ami Guitou, pour JCB et Élise, pour les bricoleurs Sylvain, Thomas et Baptiste, pour Mickey du côté de Bois-Jallet avec sa famille, de la part de Mimi, pour Émilie à Clermont, pour Solange, Albert, Atalisa, Marie-Thérèse et Gérard, Nadège, Mélodie, Flavie et Juliette. Gros bisous à tous, une dédicace de Sylvie de Nave, bon courage pour la bricolage à Bombolatol et à sa sœur Anaïs. Ne vous agacez pas, vous allez y arriver. Une pensée pour Eric qui est au fouet. Merci à toute l'équipe du Taïtou et restez à l'ombre. Et moi je vais souhaiter un bon anniversaire à mon petit Raphaël. C'est parti.

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30: Et nous écoutons Marie Galante, interprétée par Clément Chausson. C'est de la part de, c'est pour Martine au Jordan, Madame Malbert au peintre à Cassagnouz, Corinne et Stéphane à Épargne, Patrick et sa famille à Valoris, Tati Liliana Sojon, pour mes amis JP, Anne-Marie et Lisa à Casillac, une pensée pour Paul et le bonjour à Roberto et la formation Carcy Mélodie. De la part de Morissette pour toute sa famille et ses amis, de la part de Michel pour Tata Rose, sa copine Ginette, pour Loulou Margot. Gros bisous à vous tous.

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1: Rose blanche de Corfou, c'est de la part de Guy de Calviac pour toute l'équipe du Taitou. Raoul Nicole et le Secours populaire de Souillac, de la part de Michel pour sa chérie Martine Corbeil de Bisous, de la part de Clown Poil de Carotte pour Denise, Jean et Michel. Les auditeurs et auditrices à l'écoute et toute l'équipe du Taitou pour Monique pour son plaisir personnel.

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1: Et nous écoutons Gaby Shiva qui nous interprète l'Itraquois, ça c'est de la part de Jean-Pierre Boutin, à Saint-Rémy-de-Salers pour ses amis et voisins, Monique Lépicière et toute l'équipe du Taïtou. Merci d'égayer tous mes dimanches matins de la part de Janine de la Roucobrou pour toute l'équipe du Tioubli. De toute l'équipe du Taïtou, sans oublier Mimi, de la part de Dominique de Tudeil, pour sa mamie Danielle, pour Michel et Francis et toute l'équipe du Taïtou, de la part de Marie-Thérèse et Gérard, pour Nadège, Mélodie, Flavie, Juliette. Merci Mimi pour tes dédicaces, un gros bisou à Christian, le cigalou de Limoges. À Limoges, je vois marqué Montpellier,
2: oui,
1: avec de gros bisous pour toute l'équipe.

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1: Ma vallée du Besse, interprétée par Jean Vessade. C'est pour la famille Felgine à Vernus de Cassagnouz. Pour les familles Balmis, Carrière, Canche et Caumont. Pour les amis de l'accordéon, la bourrée du Calades, Mathieu Brousse. Et pour les amis du quartier de Boudieu, pour Baptiste et Monica Crandel, Denise et Georges Escazo, les familles Oustri du côté d'Antrague, de la part de Claude de Tulle, pour toute l'équipe du Taïtou, Jordan FM, avec toutes ses amitiés, de la part de sa fille Danielle, dite Casette, pour ses enfants, petits-enfants, pour petite mamie Denise, nous t'aimons très fort, sans oublier les bons moments, passer ensemble, gros.

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1: Et nous allons nous rafraîchir un peu avec les neiges du Kilimandjaro. C'est de la part... C'est pour l'équipe du Taïtou, de la part de Laurent. Merci Laurent. C'est... Elle nous a demandé l'étoile des neiges, ça a été déjà diffusé. Alors, c'est de la part de Mathis Isert à Saint-Sauri. Voilà, c'est pour la famille Isert à Escalmès. Pour Rico Asfo à Le Cid. C'est de la part de Pierrette et Raymond. Pour Margot et Jean-Pierre et Raymond. Voilà. Et Jordan FM, gros bisous. De la part de Marie-Hélène à Jou de Mamou. Pour Marcel Acouffin, Gisèle Ajoud de Mamou, Monsieur Condamine à la maison de retraite de la Jordane, et pour toute l'équipe du Taïtou Jordan FM, et de la part de SOS Dépannage, pour Roro et Lulu.

0: bien parce que mamie Odette, c'est mamie.
1: Tu bois.
0: Karine, Camille et Pierre.
1: Dormi.
0: On a déjà reçu. Message Karine, c'est un cas.

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1: 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Verse à boire à présent, c'est de la part de Mamie Odette à Saint-Mamé pour Karine, Camille et Pierre. Et pour son anniversaire, c'est l'anniversaire à Pierre. Eh bien, bon anniversaire, Pierre. Et pour toute l'équipe du Taïtou, merci, Mamie Odette. C'est Verse à boire, c'est de la part de SOS Dépannage pour Roélu et toute l'équipe du Taïtou. Verse à boire, alors on nous avait demandé, c'est Salmi Adèle qui nous a demandé, le chat qui boit. C'est pour les auditeurs de la radio. Et gros bisous à ceux qui sont aux commandes. Et oui, mais Adèle, on n'a pas trouvé le chat qui boit. Mais c'est nous, on verse à boire, c'est tout. Voilà, c'est envoyé.

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4: Et nous écoutons le dernier titre de cette matinée avec notre amie Ginette Couder que je salue du côté de Saint-Privat. Le tilleul de mon village, c'est de la part de Claude d'Argenta pour toute sa famille et toute l'équipe du Taïtou. Bonne orangeade. De la part de Christiane pour Jacques et Nicole. De la part de Jacqueline pour qui rend un hommage à Liana. Malheureusement, ce malheur a touché toute la France. Sincères condoléances à toute sa famille. De la part de Marie-Lou pour ma sœur Josette et Pascal Roch avec de gros bisous. De la part de Jean-Jacques à Péribélair pour Gilou, Paulette, Patrick et Gaston et pour tous ceux qui adorent le Taïtou. Pour une pensée pour ma maman, on ne sait pas de la part de qui c'est, mais je pense que c'est Raymond. Voilà, c'est pour les auditeurs du côté de Saint-Privat en Corrèze, une dédicace d'Enzo, d'Enzo Monge Raffarello de Paris. Bonne reprise, papa, bisous. Et une dédicace d'Arnaud Doulsan de Toulouse à notre Tessie qui a bientôt 4 ans. On t'aime, ses parents, Ingrid et Arnaud. Sachez qu'à Saint-Privat, le 5 juillet, aura lieu une visite guisée de l'église à 10h et à 17h. Un concert avec l'ensemble Cantabile de Monceau-sur-Dordogne. L'entrée est en gratuite. Alors, c'est le 5 juillet 2026 à partir de 10h. Le tilleul de mon village.

0: C'est fini pour aujourd'hui, on va baisser un peu le curseur. Merci à tous, merci à toutes de votre écoute. Merci Christian.
1: Merci à tous, ou à toutes, ou à tous, comme vous voulez, de nous avoir suivis ce matin. Normalement, si tout va bien, je le dis à chaque fois, on devrait revenir dimanche prochain.
0: Voilà.
1: D'ici là, méfiez-vous des contrefaçons et restez fidèles à nos programmes. Bon appétit.
0: Merci Christian, merci Mimi.
2: Merci Papy Serge, merci à tous les auditeurs et auditrices et à dimanche prochain, passez une bonne semaine et je vous aime.
0: C'est une déclaration. Bernard qui
3: rigole. Eh bien, bonne journée à tous et à tous. Merci
0: à tous et à toutes.
3: À tous et à toutes, merci à tous nos auditeurs de suivre fidèlement notre programme du Taïtou Jordan.
0: Ouais.
3: Je souhaite bon retour à mes amis de la traction d'Occitanie et de la traction du Périgord.
0: J'ai déjà dit.
3: Bon retour chez eux.
0: Ah oui, tu n'avais pas dit le Périgord.
1: Ouais.
0: Ah ouais, ils sont par là en ce moment.
3: C'était vendredi, samedi, dimanche là.
0: Ah,
3: ils
0: d'accord.
3: Rentrent là après là.
0: D'accord, ok. Alors ce soir, n'oubliez pas, Morning Rock de 20h à 21h avec notre invité Philippe Maté qui viendra nous parler de la sortie de son nouveau livre Oasis, les derniers rois d'Angleterre. Et dimanche prochain, nous aurons des invités, et oui, pas musiciens ni chanteurs, mais ce sera les chauffeurs du cœur qui viendront nous parler de leur manifestation pour soutenir un petit garçon, Swan. Si c'est un garçon, Swan.
2: Je pense, oui.
0: Voilà.
2: Eh bien, on lui fait de bisous. Gros bisous.
0: On espère revoir ses parents et toute l'équipe des chauffeurs du cœur dimanche prochain. Ciao, ciao, bonne semaine.

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1: Bonjour à tous. Nouveau signe d'apaisement entre Washington et Téhéran. Donald Trump assure qu'un protocole de paix pourrait être signé dès aujourd'hui, selon un message diffusé sur son réseau social. En face, l'Iran temporise. Aucune signature imminente, mais un accord qui pourrait intervenir dans les prochains jours. Le locataire de la Maison Blanche évoque également une réouverture du détroit d'Ormuz à tous une fois l'accord conclu. Dans le même temps, le président américain est attendu en France. Demain, le G7 s'ouvre à Évian-les-Bains en Haute-Savoie. Il participe notamment à une réunion de travail avec Volodymyr Zelensky ce mardi, leur première rencontre depuis janvier. Donald Trump sera ensuite reçu au château de Versailles pour un dîner mercredi avec Emmanuel Macron dans le cadre du 250e anniversaire de l'indépendance des États-Unis, traité qui avait été signé justement à Versailles. L'actualité en France est aussi cette tentative de féminicide à Laval. Un homme a été mis en examen après avoir grièvement blessé sa conjointe à l'arme blanche. La victime avait été retrouvée entre la vie et la mort jeudi dernier dans son appartement. Par chance, son pronostic vital n'est plus engagé. Le suspect, lui, a été placé en détention provisoire. 6 départements placés en vigilance orange feu de forêt ce dimanche. Un risque d'incendie particulièrement élevé en Charente-Maritime, dans les Deux-Sèvres, l'Aude, l'Hérault, le Gard et le Vaucluse. Conséquence de cette nouvelle vague de chaleur qui s'abat sur l'Hexagone, la deuxième avant le début de l'été. Des pics jusqu'à 34 degrés sont attendus cet après-midi en Nouvelle-Aquitaine et en Occitanie. Les sports avec le football d'abord et la suite des phases de poule de la Coupe du Monde. Ce matin, l'Australie a renversé la Turquie 2-0. À suivre ce soir, l'entrée en lice de l'Allemagne face au Curaçao, le petit poussé de la compétition. Coup d'envoi à 19h avant le choc entre les Pays-Bas et le Japon à 22h. Et puis en basket, New York sacré champion NBA 53 ans après son dernier titre. Les Knicks ont renversé les Spurs de Wembanyama dans le match 5, 94-90. C'est la plus grande leçon de ma vie, a notamment déclaré le français en conférence de presse. Bonne journée à tous.
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1: Bonjour à tous. Un accord encore incertain entre Washington et Téhéran. Donald Trump annonce une signature possible aujourd'hui pour mettre fin au conflit au Moyen-Orient. Une annonce immédiatement nuancée côté iranien. Selon l'agence Fars, l'Iran n'a pas encore pris de décision. L'issue des négociations reste donc en suspense. Scrutin décisif en Suisse. Les citoyens se prononcent aujourd'hui sur une initiative visant à freiner l'immigration. Si le oui l'emporte, le pays pourrait devoir renégocier plusieurs accords avec l'Union européenne, dont celui sur la libre circulation des personnes. Un scrutin suivi de près, alors que les sondages annoncent un résultat particulièrement serré. En France, les conditions de passage des examens sont remises en question en raison des fortes chaleurs. Le ministre de l'Éducation nationale, Édouard Geffray, estime qu'il ne faut plus organiser d'épreuves l'après-midi. Une position exprimée alors que les épreuves du baccalauréat sont prévues pour demain et qu'une vague de chaleur est annoncée sur le pays. Et la vigilance reste élevée face à cet épisode de forte chaleur. Météo France place 6 départements en vigilance orange feu de forêt. L'Aude, l'Hérault, le Gard, le Vaucluse, la Charente-Maritime et les Deux-Sèvres. Le pays s'apprête à connaître une nouvelle vague de chaleur avant le début de l'été, avec des températures qui devraient dépasser les 30 degrés. Dans l'actualité également, ce drame à Clermont-Ferrand, un jeune homme de 20 ans a été mortellement poignardé hier soir lors d'un affrontement entre une dizaine d'individus. Une seconde personne a également été blessée au couteau. Deux personnes ont été interpellées. Du sport et d'abord du cyclisme. Le dénouement approche sur le Tour Auvergne-Rhône-Alpes. Une ultime étape est au programme cet après-midi avec une arrivée au sommet au plateau de Solaison. Hier, le Mexicain Isaac Del Toro s'est imposé en force dans la montée du Grand Colombier. Et enfin en rugby, les barrages de top 14 se poursuivent ce soir. Le Stade français défiera La Rochelle. Le gagnant affrontera à Montpellier en demi, coup d'envoi 21h. Bon après-midi à tous.
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1: Bonjour, quoi de beau à la télé pour cette soirée du 14 juin sur TF1. Titanic, film avec Leonardo DiCaprio et Kate Winslet. En 1912, fiancée à un industriel imbu de sa personne, Rose croise sur le bateau un artiste sans le sou, Jack, qui a gagné au jeu le droit de participer au voyage inaugural de l'énorme paquebot. Sur France 2, Venise n'est pas en Italie, film avec Benoît Poulvord et Valérie Bonneton. La famille Chamodo est fantasque. Bernard, le père, fait vivre tout le monde dans une caravane. Quand Pauline, la fille du lycée, dont le jeune Émile est amoureux, l'invite à Venise pour les vacances, l'adolescent est fou de joie. Sur Arte, Les Nerfs à Vif, film réalisé par Martin Scorsese. Sur France 3, Vanina, Meurtre en Sicile, série. Sur TMC, Esprit criminel, série policière. Sur France 4, Tout va bien, pièce de théâtre avec Arthur Juniau. Et puis sur France 5, Camilla, la reine qui ne voulait pas être reine, documentaire. Camilla, reine consort d'Angleterre, est un mystère. Comment l'ancienne maîtresse du prince Charles, la femme la plus haïe du royaume, a-t-elle pu conquérir le respect des Britanniques? Très belle soirée télé à tous.
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1: L'association agréée pour la pêche et la protection du milieu aquatique du bassin d'Aurillac organise la fête de la pêche. Rendez-vous dimanche 21 juin de 9h à 18h à l'étang du parc de la Fraternité, près de la halle de l'Escudillier. L'événement est ouvert à tous avec des initiations à la pêche au cou pour les enfants et des ateliers de lancer sur cible pour la pêche à la mouche et au leurre. Un stand d'information permettra également de découvrir les poissons, les techniques et la pratique de la pêche tout au long de l'année. Et puis un troc pêche sera également proposé sur place pour vendre, acheter ou échanger du matériel.

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1: Bonjour à tous. Un accord encore incertain entre Washington et Téhéran. Donald Trump annonce une signature possible aujourd'hui pour mettre fin au conflit au Moyen-Orient. Une annonce immédiatement nuancée côté iranien. Selon l'agence Fars, l'Iran n'a pas encore pris de décision. L'issue des négociations reste donc en suspense. Scrutin décisif en Suisse. Les citoyens se prononcent aujourd'hui sur une initiative visant à freiner l'immigration. Si le oui l'emporte, le pays pourrait devoir renégocier plusieurs accords avec l'Union européenne, dont celui sur la libre circulation des personnes. Un scrutin suivi de près, alors que les sondages annoncent un résultat particulièrement serré. En France, les conditions de passage des examens sont remises en question en raison des fortes chaleurs. Le ministre de l'Éducation nationale, Édouard Geffray, estime qu'il ne faut plus organiser d'épreuves l'après-midi. Une position exprimée alors que les épreuves du baccalauréat sont prévues pour demain et qu'une vague de chaleur est annoncée sur le pays. Et la vigilance reste élevée face à cet épisode de forte chaleur. Météo France place 6 départements en vigilance orange feu de forêt. L'Aude, l'Hérault, le Gard, le Vaucluse, la Charente-Maritime et les Deux-Sèvres. Le pays s'apprête à connaître une nouvelle vague de chaleur avant le début de l'été, avec des températures qui devraient dépasser les 30 degrés. Dans l'actualité également, ce drame à Clermont-Ferrand, un jeune homme de 20 ans a été mortellement poignardé hier soir lors d'un affrontement entre une dizaine d'individus. Une seconde personne a également été blessée au couteau. Deux personnes ont été interpellées. Du sport et d'abord du cyclisme. Le dénouement approche sur le Tour Auvergne-Rhône-Alpes. Une ultime étape est au programme cet après-midi avec une arrivée au sommet au plateau de Solaison. Hier, le Mexicain Isaac Del Toro s'est imposé en force dans la montée du Grand Colombier. Et enfin en rugby, les barrages de top 14 se poursuivent ce soir. Le Stade français défiera La Rochelle. Le gagnant affrontera Montpellier en demi. Coup d'envoi 21h. Bon après-midi à tous.
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1: Les femmes représentent 44% des créations d'entreprises individuelles en France, mais elles sollicitent encore moins souvent des financements extérieurs que les hommes, malgré des taux de réussite similaires. Pour favoriser l'entrepreneuriat féminin, l'ADI, l'Association pour le droit à l'initiative économise, organise du 1er au 5 juin une semaine nationale d'information. Dans le Cantal, deux ateliers gratuits sont prévus mardi 2 juin dans les locaux de France Travail, à Aurillac de 9h à midi, puis à Mauriac de 14h à 16h. Ils permettront de découvrir les solutions de financement, d'accompagnement et d'assurance pour créer ou développer son activité.

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1: Bonjour à tous. Un accord encore incertain entre Washington et Téhéran. Donald Trump annonce une signature possible aujourd'hui pour mettre fin au conflit au Moyen-Orient. Une annonce immédiatement nuancée côté iranien. Selon l'agence Fars, l'Iran n'a pas encore pris de décision. L'issue des négociations reste donc en suspens. Scrutin décisif en Suisse. Les citoyens se prononcent aujourd'hui sur une initiative visant à freiner l'immigration. Si le oui l'emporte, le pays pourrait devoir renégocier plusieurs accords avec l'Union européenne, dont celui sur la libre circulation des personnes. Un scrutin suivi de près, alors que les sondages annoncent un résultat particulièrement serré. En France, les conditions de passage des examens sont remises en question en raison des fortes chaleurs. Le ministre de l'Éducation nationale, Édouard Geffray, estime qu'il ne faut plus organiser d'épreuves l'après-midi. Une position exprimée alors que les épreuves du baccalauréat sont prévues pour demain et qu'une vague de chaleur est annoncée sur le pays. Et la vigilance reste élevée face à cet épisode de forte chaleur. Météo France place 6 départements en vigilance orange feu de forêt. L'Aude, l'Hérault, le Gard, le Vaucluse, la Charente-Maritime et les Deux-Sèvres. Le pays s'apprête à connaître une nouvelle vague de chaleur avant le début de l'été, avec des températures qui devraient dépasser les 30 degrés. Dans l'actualité également, ce drame à Clermont-Ferrand, un jeune homme de 20 ans a été mortellement poignardé hier soir lors d'un affrontement entre une dizaine d'individus. Une seconde personne a également été blessée au couteau. Deux personnes ont été interpellées. Du sport et d'abord du cyclisme. Le dénouement approche sur le Tour Auvergne-Rhône-Alpes. Une ultime étape est au programme cet après-midi avec une arrivée au sommet au plateau de Solaison. Hier, le Mexicain Isaac Del Toro s'est imposé en force dans la montée du Grand Colombier. Et enfin en rugby, les barrages de top 14 se poursuivent ce soir. Le Stade français défiera La Rochelle. Le gagnant affrontera à Montpellier en demi, coup d'envoi 21h. Bon après-midi à tous.
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1: 3 ans après le succès de l'album Palais d'Argile, couronné d'un disque de platine, de multiples nominations aux Victoires de la Musique, le groupe Feu Chatterton revient avec un nouvel opus intitulé Labyrinthe. Cet album accompagne une grande tournée lancée en 2025 à travers la France. Le groupe remplit désormais Zénith et Grande Salle avec plusieurs concerts à guichets fermés. Feu Chatterton sera en concert à Aurillac au Prisme le mercredi 18 novembre prochain à 20h. Les billets en fosse sont au prix de 49€, puis comptés de 55 à 60€ pour des places assises en gradin. Billetterie auprès du Centre des Congrès d'Aurillac.
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1: Bonjour à tous. Nouvelle série de frappes israéliennes sur le Liban. La banlieue sud de Beyrouth a été visée aujourd'hui, notamment un bastion du Hezbollah. Le bilan s'alourdit, 45 morts et 149 blessés au cours des dernières 48 heures, selon le dernier rapport du ministère libanais de la Santé. Dans le même temps, Beyrouth a saisi l'ONU. Le Liban accuse Israël d'avoir pulvérisé du glyphosate à forte dose à sa frontière en février. Cet herbicide qui menace la fertilité des sols. Le Liban qui a également adressé une plainte officielle au Conseil de sécurité. La Suisse ne plafonnera finalement pas sa population à 10 millions d'habitants. Selon des résultats provisoires, le non l'emporte à environ 55%. Le texte proposait de durcir les règles d'immigration, d'asile et de regroupement familial. Ce rejet encore non définitif écarte pour l'instant un risque de crise avec l'Union européenne sur la libre circulation. En France, les règles d'étiquetage évoluent dès aujourd'hui pour plusieurs produits du petit déjeuner. Une directive européenne désormais appliquée en France impose plus de transparence sur le miel, les confitures ou encore les jus de fruits. Objectif, mieux informer les consommateurs et lutter contre les produits frauduleux. Pour le miel, les origines devront être précisées pays par pays avec leur pourcentage. Les confitures devront augmenter leur teneur en fruits et les jus afficher plus clairement leur composition en sucre. L'actualité, c'est aussi ces deux drames qui ont lieu en France. À Montbéliard, dans le Doubs, un adolescent de 17 ans a été tué par balle dans la nuit. Deux jeunes hommes de 16 et 20 ans sont en garde à vue et une enquête pour homicide volontaire a été ouverte. Et à Clermont-Ferrand, un jeune homme de 20 ans qui a été mortellement poignardé lors d'un affrontement entre plusieurs personnes. Deux individus ont été interpellés. Et puis, du cyclisme et fin de course pour Paul Sexas sur le Tour Auvergne-Rhône-Alpes. Le Français de 19 ans a été contraint à l'abandon au lendemain d'une lourde chute. Voilà pour l'actualité. Bon après-midi à tous.

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1: Les virades de l'espoir, journée nationale de mobilisation contre la mucoviscidose, auront lieu le dimanche 27 septembre au complexe sportif de Pérol à Aurillac. Cette troisième édition éco-citoyenne proposera des randonnées pédestres et cyclos accessibles à tous, ainsi que de nombreuses animations, escalades, zumba, danse folklorique ou encore démonstrations sportives. Un chalet des surprises permettra de gagner un lot pour chaque jeton acheté au profit de l'association Vaincre la mucoviscidose. Toutes les informations concernant cette journée sont disponibles sur

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1: Bonjour, quoi de beau à la télé pour cette soirée du 14 juin sur TF1. Titanic, film avec Leonardo DiCaprio et Kate Winslet. En 1912, fiancée à un industriel imbu de sa personne, Rose croise sur le bateau un artiste sans le sou, Jack, qui a gagné au jeu le droit de participer au voyage inaugural de l'énorme paquebot. Sur France 2, Venise n'est pas en Italie, film avec Benoît Poulvord de Valérie Bonneton. La famille Chamodo est fantasque. Bernard, le père, fait vivre tout le monde dans une caravane. Quand Pauline, la fille du lycée dont le jeune Émile est amoureux, l'invite à Venise pour les vacances, l'adolescent est fou de joie. Sur Arte, Les Nerfs à Vif, film réalisé par Martin Scorsese. Sur France 3, Vanina, Meurtre en Sicile, série. Sur TMC, Esprit criminel, série policière. Sur France 4, Tout va bien, pièce de théâtre avec Arthur Juniaux. Et puis sur France 5, Camilla, la reine qui ne voulait pas être reine, documentaire. Camilla, reine consort d'Angleterre, est un mystère. Comment l'ancienne maîtresse du prince Charles, la femme la plus haïe du royaume, a-t-elle pu conquérir le respect des Britanniques? Très belle soirée télé à tous.
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1: Bonjour à tous. Nouvelle série de frappes israéliennes sur le Liban. La banlieue sud de Beyrouth a été visée aujourd'hui, notamment un bastion du Hezbollah. Le bilan s'alourdit. 45 morts et 149 blessés au cours des dernières 48 heures, selon le dernier rapport du ministère libanais de la Santé. Dans le même temps, Beyrouth a saisi l'ONU. Le Liban accuse Israël d'avoir pulvérisé du glyphosate à forte dose à sa frontière en février. Cet herbicide qui menace la fertilité des sols. Le Liban qui a également adressé une plainte officielle au Conseil de sécurité. La Suisse ne plafonnera finalement pas sa population à 10 millions d'habitants. Selon des résultats provisoires, le non l'emporte à environ 55%. Le texte proposé de durcir les règles d'immigration, d'asile et de regroupement familial. Ce rejet encore non définitif écarte pour l'instant un risque de crise avec l'Union européenne sur la libre circulation. En France, les règles d'étiquetage évoluent dès aujourd'hui pour plusieurs produits du petit déjeuner. Une directive européenne désormais appliquée en France impose plus de transparence sur le miel, les confitures ou encore les jus de fruits. Objectif, mieux informer les consommateurs et lutter contre les produits frauduleux. Pour le miel, les origines devront être précisées pays par pays avec leur pourcentage. Les confitures devront augmenter leur teneur en fruits et les jus afficher plus clairement leur composition en sucre. L'actualité, c'est aussi ces deux drames qui ont lieu en France. À Montbéliard, dans le Doubs, un adolescent de 17 ans a été tué par balle dans la nuit. Deux jeunes hommes de 16 et 20 ans sont en garde à vue et une enquête pour homicide volontaire a été ouverte. Et à Clermont-Ferrand, un jeune homme de 20 ans qui a été mortellement poignardé lors d'un affrontement entre plusieurs personnes, deux individus ont été interpellés. Et puis, du cyclisme et fin de course pour Paul Sexas sur le Tour Auvergne-Rhône-Alpes. Le Français de 19 ans a été contraint à l'abandon au lendemain d'une lourde chute. Voilà pour l'actualité. Bon après-midi à tous.
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1: Le comité local du MRAP Cantal, le mouvement contre le racisme et pour l'amitié entre les peuples, propose une exposition au centre Pierre Mendès France intitulée « Racisme et antisémitisme en images, discrimination, préjugés et stéréotypes ». Elle rassemble 20 panneaux et se compose de deux parties, une première consacrée aux notions et mécanismes des préjugés et une seconde dédiée à l'étude des images associées à différents groupes. L'objectif est de permettre une lecture critique et historique de ces représentations. L'expo est donc visible jusqu'au 20 juin dans l'atrium du centre Pierre Mendès France à Aurillac.

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1: Bonjour, quoi de beau à la télé pour cette soirée du 14 juin sur TF1. Titanic, film avec Leonardo DiCaprio et Kate Winslet. En 1912, fiancée à un industriel imbu de sa personne, Rose croise sur le bateau un artiste sans le sou, Jack, qui a gagné au jeu le droit de participer au voyage inaugural de l'énorme paquebot. Sur France 2, Venise n'est pas en Italie, film avec Benoît Poulvord et Valérie Bonneton. La famille Chamodo est fantasque. Bernard, le père, fait vivre tout le monde dans une caravane. Quand Pauline, la fille du lycée, dont le jeune Émile est d'Angleterre, est un mystère. Comment l'ancienne maîtresse du prince Charles, la femme la plus haïe du royaume, a-t-elle pu conquérir le respect des Britanniques? Très belle soirée télé à tous.
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0: 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Il est 18h.
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2: Bonjour à tous. Nouvelle série de frappes israéliennes sur le Liban. La banlieue sud de Beyrouth a été visée aujourd'hui, notamment un bastion du Hezbollah. Le bilan s'alourdit, 45 morts et 149 blessés au cours des dernières 48 heures, selon le dernier rapport du ministère libanais de la Santé. Dans le même temps, Beyrouth a saisi l'ONU. Le Liban accuse Israël d'avoir pulvérisé du glyphosate à forte dose à sa frontière en février. Cet herbicide qui menace la fertilité des sols. Le Liban qui a également adressé une plainte officielle au Conseil de sécurité. La Suisse ne plafonnera finalement pas sa population à 10 millions d'habitants. Selon des résultats provisoires, le non l'emporte à environ 55%. Le texte proposé de durcir les règles d'immigration, d'asile et de regroupement familial. Ce rejet encore non définitif écarte pour l'instant un risque de crise avec l'Union européenne sur la libre circulation. En France, les règles d'étiquetage évoluent dès aujourd'hui pour plusieurs produits du petit déjeuner. Une directive européenne désormais appliquée en France impose plus de transparence sur le miel, les confitures ou encore les jus de fruits. Objectif, mieux informer les consommateurs et lutter contre les produits frauduleux. Pour le miel, les origines devront être précisées pays par pays avec leur pourcentage. Les confitures devront augmenter leur teneur en fruits et les jus afficher plus clairement leur composition en sucre. L'actualité, c'est aussi ces deux drames qui ont lieu en France, à Montbéliard, dans le Doubs, un adolescent de 17 ans a été tué par balle dans la nuit. Deux jeunes hommes de 16 et 20 ans sont en garde à vue et une enquête pour homicide volontaire a été ouverte. Et à Clermont-Ferrand, un jeune homme de 20 ans qui a été mortellement poignardé lors d'un affrontement entre plusieurs personnes. Deux individus ont été interpellés. Et puis, du cyclisme et fin de course pour Paul Sexas sur le Tour Auvergne-Rhône-Alpes. Le Français de 19 ans a été contraint à l'abandon au lendemain d'une lourde chute. Voilà pour l'actualité. Bon après-midi à tous.

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1: Un programme de sciences participatives est proposé au Puy-Cournich à Aurillac pour mieux comprendre les effets du changement climatique sur les arbres. Baptisés aux arbres citoyens, les promeneurs peuvent participer en observant des arbres repères signalés sur le site. Il suffit de scanner un QR code pour répondre à un court questionnaire. Ces données permettront ensuite aux chercheurs d'étudier l'évolution du cycle des arbres et l'impact du climat sur l'environnement local. Accessible à tous, ce dispositif est porté par le Centre de recherche sur les écosystèmes d'altitude et animé par le Centre permanent d'initiative pour l'environnement de Haute-Auvergne, basé au château de Saint-Étienne à Aurillac.

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1: Bonjour, quoi de beau à la télé pour cette soirée du 14 juin sur TF1, Titanic, film avec Leonardo DiCaprio et Kate Winslet. En 1912, fiancée à un industriel imbu de sa personne, Rose croise sur le bateau un artiste sans le sou, Jack, qui a gagné au jeu le droit de participer au voyage inaugural de l'énorme paquebot. Sur France 2, Venise n'est pas en Italie, film avec Benoît Poulvord de Valérie Bonneton. La famille Chamodeau est fantasque, Bernard le père fait vivre tout le monde dans une caravane, quand Pauline, la fille du lycée dont le jeune Émile est amoureux, l'invite à Venise pour les vacances, l'adolescent est fou de joie. Sur Arte, Les nerfs à vif, film réalisé par un Martin Scorsese. Sur France 3, Vanina, meurtre en Sicile, série. Sur TMC, Esprit criminel, série policière. Sur France 4, Tout va bien, pièce de théâtre avec Arthur Junior. Et puis sur France 5, Camilla, la reine qui ne voulait pas être reine, documentaire. Camilla, reine consort d'Angleterre, est un mystère. Comment l'ancienne maîtresse du prince Charles, la femme la plus haïe du royaume, a-t-elle pu conquérir le respect des Britanniques? Très belle soirée télé à tous.
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1: Bonsoir à tous. Donald Trump condamne les frappes israéliennes sur Beyrouth. Au moins 3 personnes sont mortes ce matin après cette nouvelle attaque de l'État hébreu sur la capitale libanaise. Des bombardements qui n'auraient pas dû avoir lieu, affirme le président américain, avant d'appeler à la fin des combats généraux. Sur place, le locataire de la Maison-Blanche assure qu'un accord de paix avec l'Iran est proche, ce que dément Téhéran pour le moment. Donald Trump attendu demain en Haute-Savoie pour le sommet du G7 à Évian. Il devrait d'ailleurs s'entretenir avec Emmanuel Macron dans l'après-midi avant l'ouverture du sommet international où est notamment attendu mardi matin le président ukrainien Volodymyr Zelensky. Et à la veille de l'ouverture de ce sommet, des milliers de manifestants se sont donné rendez-vous dans les rues de Genève en Suisse pour une marche baptisée No G7, une mobilisation à l'appel de plusieurs associations, mouvements politiques et syndicats suisses pour dénoncer l'impérialisme et la politique de ces grandes puissances étatiques qui, selon eux, détruisent la planète. Dans le reste de l'actualité, plus aucun examen du baccalauréat l'après-midi. C'est ce que souhaite instaurer le ministre de l'Éducation nationale, Édouard Geffray, pour faire face au réchauffement climatique. Alors qu'une nouvelle semaine étouffante s'annonce, selon Météo France, après les épreuves anticipées de français et de mathématiques pour les premières la semaine dernière, les candidats de terminale démarrent leur semaine d'examen demain matin avec la philosophie. À la page des sports en cyclisme, coup double pour Isaac Del Toro. Le Mexicain de la team UAE a remporté en fin d'après-midi l'étape reine du Tour Auvergne-Rhône-Alpes au sommet du plateau de Solaison, s'offrant par la même occasion la victoire finale au général. Le Français Paul Sexas, victime d'une lourde chute hier, a lui été contraint à l'abandon plus tôt dans la journée. La Coupe du Monde de football, et c'est au tour de l'Allemagne d'entrer en lice ce soir. La Mannschaft affronte Curaçao qui participe à son tout premier mondial. Le coup d'envoi a été donné à 19h. Plus tard dans la soirée, à 22h, les Pays-Bas affronteront le Japon. Cette nuit, la Côte d'Ivoire joue contre l'Équateur à 1h du matin. Et puis la Suède fera face à la Tunisie à 4h du matin. Voilà pour l'essentiel de l'info. Bonne soirée à tous.

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1: L'association L'écho de leurs sabots fête sa première année d'existence. 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Au programme, dès 9h30, séance de médiation suivie de balades à pied ou à cheval. Après un temps d'échange sur les actions menées, la journée se clôturera par un barbecue convivial. Renseignements et inscriptions par téléphone au 06 83 54 74 74. Toutes les infos se retrouvent également sur la page Facebook

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1: Bonjour, quoi de beau à la télé pour cette soirée du 14 juin sur TF1. Titanic, film avec Leonardo DiCaprio et Kate Winslet. En 1912, fiancée à un industriel imbu de sa personne, Rose croise sur le bateau un artiste sans le sou, Jack, qui a gagné au jeu le droit de participer au voyage inaugural de l'énorme paquebot. Sur France 2, Venise n'est pas en Italie, film avec Benoît Poulvord et Valérie Bonneton. La famille Chamodo est fantasque. Bernard, le père, fait vivre tout le monde dans une caravane quand Pauline, la fille du lycée, dont le jeune Émile est amoureux, l'invite à Venise pour les vacances. L'adolescent est fou de joie. Sur Arte, Les nerfs à vif, film réalisé par Martin Scorsese. Sur France 3, Vanina, meurtre en Sicile, série. Sur TMC, Esprit criminel, série policière. Sur France 4, Tout va bien, pièce de théâtre avec Arthur Junior. Et puis sur France 5, Camilla, la reine qui ne voulait pas être reine, documentaire. Camilla, reine consort d'Angleterre, est un mystère. Comment l'ancienne maîtresse du prince Charles, la femme la plus haïe du royaume, a-t-elle pu conquérir le respect des Britanniques? Très belle soirée télé à tous.
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1: Soyez les bienvenus si vous nous rejoignez sur Jordan FM, c'est Born in Rock jusqu'à 21h avec une soirée spéciale Oasis. Dans un instant, on va recevoir l'auteur Philippe Mattey qui vient de sortir le bouquin Oasis, les derniers rois d'Angleterre aux éditions Le Mot et le Reste. Né en 1976 à Rennes, Philippe Mattey est journaliste depuis une vingtaine d'années. À Ouest France, il y a été secrétaire de rédaction, localier, unier et travaille actuellement au desk multimédia. Il y écrit sur la musique depuis une dizaine d'années, chroniques, portraits, interviews, reportages. Il collabore également depuis 10 ans à Magic, une revue pop moderne. Oasis, les derniers rois d'Angleterre est son premier ouvrage. Philippe Mattey, bonsoir et bienvenue dans Born in Rock. Dites-nous d'où vous vient votre intérêt pour Oasis.
2: L'intérêt, il vient de la fin de mon adolescence, quand le premier album d'Oasis est sorti. Il est sorti fin août 94 et je venais d'avoir 18 ans. J'étais déjà un peu intéressé par la musique, mais c'est vrai que c'est un album qui m'a pas mal marqué, comme beaucoup d'albums qu'on écoute quand on a cet âge-là. C'est souvent des disques qui vous accompagnent longtemps quand on découvre des musiques à la fin de l'adolescence. Et c'est un groupe qui m'a accompagné après toute ma vie pratiquement. C'est un peu le principe avec Oasis, c'est un peu pour beaucoup d'anglais, alors je suis pas anglais, hein, je suis breton, mais pour beaucoup c'est la bande son d'une vie, et c'est vrai que le premier album de 1994 jusqu'à 2009, j'ai toujours continué d'écouter leurs albums, même si avec le temps ils devenaient pas forcément moins intéressant, mais moins pertinent, on va dire. Il y avait toujours des chansons que je trouvais bien jusqu'au dernier album. Et c'est vrai que sur les premières années, entre 94 et 97, j'étais vraiment à fond à écouter tout ce qui sortait, à acheter tous les singles, parce qu'il y avait des face B qui étaient remarquables. Et donc, c'est quelque chose que j'étais toujours avec... Mon groupe d'amis, on était très branchés rock indé et tout ça, et ça faisait marrer que je sois encore passionné par Oasis au bout de 15-20 ans, et même encore après, où j'ai suivi la carrière des frères Gallagher. Après, le livre, il est né aussi du fait que ils se sont rabibochés, qu'il y a eu cette tournée, qu'il y a eu cet engouement qu'on n'aurait pas forcément pu attendre. Hein. C'est un groupe qui avait rien fait depuis entre 2009 et donc 2024. Et en fait, quand ils sont revenus, il y a eu quand même un engouement planétaire, puisque la tournée est passée aux États-Unis, en Amérique du Sud, jusqu'en Australie et en Asie. Donc, il y avait un phénomène derrière tout ça que j'ai eu envie de raconter, tout en racontant leur histoire, parce que je trouve que en France, on a un peu une vision un peu galvaudée du groupe. C'est des branleurs qui copient les Beatles. Je trouve que c'est un peu court. Parce qu'on a vu en plus avec le temps que ça représente, c'est devenu un groupe phare du rock anglais, et que pour les Anglais aujourd'hui, ils sont pratiquement à la même place que les Beatles. Sur les derniers sondages qu'il y a eu sur les chansons que les Anglais préfèrent, les chansons d'Oasis arrivent devant celles des Beatles.
1: Et ça résume assez bien la situation. On reparlera de l'engouement qu'a suscité leur retour sur scène l'année dernière. On va peut-être commencer par le début et leur enfance, puisqu'on comprend très vite à la lecture de votre livre que leurs futurs problèmes au sein du groupe sont liés à leur enfance.
2: On va dire que pour nous tous, tout vient de l'enfance. Ouais. Et c'est vrai qu'ils n'ont pas eu une enfance évidente. Et là, je voulais pas faire sur le livre une biographie complète, mais quand même revenir sur les racines des groupes, parce que ça aide à les comprendre. L'origine, déjà, le fait qu'ils soient de Manchester, ça aurait été un groupe certainement différent s'ils étaient même venus de Liverpool ou de Londres. C'est un petit peu les derniers héritiers de la scène mancunienne qui est née à la fin des années 70, même si, la filiation entre Joy Division et Oasis n'est pas forcément évidente. Il y a plus une filiation, en tout cas d'esprit, avec les Smiths, avec les Stone Roses aussi, évidemment, qui sont un groupe essentiel dans la construction des Gallagher. Et ce qui est tout aussi essentiel, c'est d'une part leurs origines ouvrières, leurs origines irlandaises aussi. Ça, c'est quelque chose dont j'avais pas forcément conscience avant d'écrire le livre. C'est-à-dire que tous les membres de la première mouture d'Oasis sont des enfants d'immigrés irlandais. Tous leurs parents sont nés à une exception près. On va pas rentrer dans les détails, mais à l'exception près, tous leurs parents sont nés en Irlande. Donc c'est des enfants de la diaspora irlandaise, des enfants de la working class britannique du nord de l'Angleterre. Et puis c'est aussi des, bah, les deux frères, des enfants, enfin ils étaient trois dans la, ils sont trois dans la fratrie, des enfants battus pour les deux aînés, pas pour Liam, mais pour son Paul l'aîné et Noël le deuxième, avec un père qui faisait régner la terreur à la maison, à tel point que c'est la famille qui a largué le père pour s'éloigner justement de cet environnement toxique dans lequel les Gallagher ont grandi. Souvent, Noël dit que bon, lui, ça l'a pas marqué, mais si on fouille un petit peu sur certaines chansons, surtout sur les faces B d'Oasis, qui sont un peu plus où il fait paraître un peu plus de fragilité, on sent quand même ces cicatrices qu'il y a encore. Et puis évidemment, bah, les deux frères qui ont partagé assez vite justement quand ils ont dû quitter la maison familiale avec leur mère un soir, ils sont partis comme ça pour trouver dans une autre maison que la maman avait trouvée. Ils ont dû se retrouver à partager leur chambre. Et ils avaient 5 ans d'écart, et imaginez, vous avez, je sais pas, 16 ans, vous devez partager votre chambre avec votre petit frère de 11 ans, ou même 18 et 13, ça peut être un peu compliqué, et c'est vrai que ça n'a pas toujours été simple entre les deux. Donc ils ont une relation un petit peu ambivalente, avec surtout Noël qui s'intéresse à la musique, Liam qui lui s'intéressait plus aux filles et à faire un peu n'importe quoi, jusqu'au jour où, pour peut-être un petit peu impressionner son frère, il s'est retrouvé dans un groupe, à la grande surprise d'ailleurs de Noël. Et après, bah, l'histoire a fait que il a demandé à son frère de le rejoindre et le reste. Donc c'était peut-être une bonne idée. Et donc le reste appartient à l'histoire maintenant.

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0: Soirée spéciale Oasis dans Born in Rock, à l'instant c'était Supersonic et tout de suite on se retrouve avec l'auteur Philippe Maté.
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0: Alors Philippe, vous nous avez parlé du premier album Definitely Maybe il y a quelques minutes, mais avant il y a la rencontre avec Alan McGee, le patron de Creation Records, c'est lui qui découvre Oasis.
2: Oui, alors ça c'est une histoire, c'est digne d'un film hollywoodien. De toute façon, s'ils font un jour, comme ils font tout le temps, des biopics maintenant sur tout et rien, je pense qu'ils racontent parfaitement ça avec tous les détails. Il y a un film d'ailleurs qui existe sur Alan McGee qui raconte ça un petit peu.
0: Ouais.
2: Il y a eu je pense pas que ce soit sorti en France, mais il était sorti en Angleterre et doit se trouver en streaming. L'histoire, alors, moi je l'ai pas eu directement par McGee parce que McGee raconte de nombreuses versions de cette histoire-là, mais j'ai eu la chance d'avoir des échanges réguliers avec Johnny Hopkins, qui était l'attaché de presse d'Oasis dans les années 90, attaché de presse pour Creation, le label. Mm-hmm. Et lui m'a raconté, c'était assez marrant d'avoir sa vision justement du soir où c'est arrivé. Donc pour expliquer cette histoire-là un peu totalement inattendue, Oasis à l'époque répète dans un local qui s'appelle le Boardwalk à Manchester. Il répète avec d'autres groupes, dont un groupe de filles qui ont leur local à côté, qui s'appelle les Sister Lovers, et elles ont décroché une date dans un dans un club de Glasgow qui s'appelle le Kintatwara Hut. Et Noel Gallagher est un peu vénère de voir ce groupe-là qui a décroché avant lui une date hors de l'Angleterre. Il commence à discuter avec elles, ils sont assez potes quand même, et puis il dit bah nous on voudrait bien venir, on voudrait bien jouer ce soir-là. Et donc, ils débarquent dans le club et ils sont pas annoncés. D'ailleurs, il y a des tickets qui circulent encore aujourd'hui où ils n'apparaissent pas sur le ticket. Et puis bon, ils ont fait tout le chemin depuis Manchester. De Gerlas, le responsable du club, les autorise à jouer. C'est une bonne idée pour lui parce que son club va devenir mondialement connu grâce à ça. Mmh. Il joue 4 titres et dans la salle, il y a Alan McGee. Alors pourquoi il est là? Il change tout le temps de version. Il dit qu'il était venu pour voir le Sister Lova parce qu'il les connaissait. Il était venu pour parce que c'est l'anniversaire de sa sœur. Il était venu parce qu'il devait repartir à Londres, parce qu'il avait raté son train et donc du coup il était resté là. Bref, il y a 36 000 versions. Mais là où il est toujours, il n'a pas varié de version, c'est qu'il a pris une claque monumentale. Et Johnny Hopkins me rappelle que ce soir m'a raconté que ce soir-là, donc il était lui à Londres. Et vers 23h30, minuit, il reçoit le téléphone sonne. Alors, on n'avait pas de téléphone portable à l'époque. Donc, lui, il avait un téléphone dans le couloir. Il était au lit avec sa copine. Et puis, bon, il n'a pas envie de spécialement se lever. Puis, ça insiste. Et il se dit, ah, il se passe peut-être quelque chose de grave. Et là, il décroche. Et il a un McDee complètement surexcité.

0: sauver son label Creation qui était au bord de la faillite, entre autres après avoir englouti des sommes faramineuses dans l'enregistrement du deuxième album de My Bloody Valentine, Loveless. Et après, donc, il a tiré le, bah, il a, c'était le jackpot pour lui, quoi.
1: Le jackpot. Alors, vous avez parlé des Sex Pistols et des Beatles. C'est vraiment ça, le son d'Oasis au départ?
0: Au départ, oui. Il y a quand même. Alors, au départ, on sent sur les premières démos, c'est pas forcément celles qui sont parues après, mais l'influence des Smiths, de Johnny Marr dans la guitare, disparaîtra petit à petit. L'influence des Stone Roses dans les tout premiers morceaux qui avaient été écrits, pas forcément avec Noël, mais par le guitariste Bonhead et par Liam. Assez rapidement, la voix de Liam Gallagher est quand même assez un petit côté Johnny Rotten. Il y a une obsession des mélodies, qui peut rappeler les Beatles. Après, Noël Gallagher, il n'est pas que l'héritier des Beatles. Lui, ses idoles, c'est Johnny Marr, donc le guitariste des Smiths. C'est Paul Weller des Jam. C'est un grand fan aussi de tout ce qui est glam rock des années 70, Slade et compagnie. D'ailleurs, sur leur début, John Robb, le critique britannique que j'ai aussi interviewé pour le livre et qui lui avait découvert le groupe dès le départ parce qu'il répétait également au Boardwalk dans un local contigu à Sud-Oasis. Il m'avait dit les débuts, c'est aussi un son très très glam rock. Ils avaient un son glam rock sans les fringues, quoi. C'était ce son-là. Il y a une influence. Bah, de toute façon, on l'entend. Hein. Une chanson comme Cigarettes and Alcohol, c'est le riff. C'est T-Rex. C'est T-Rex. Donc, il y a cette influence-là. C'est, pour résumer, oui, il y a l'équation Beatles Sex Pistols, mais il y a beaucoup, beaucoup d'autres éléments du rock anglais dans Oasis, et puis même d'autres éléments que Noël Gallagher peut apporter, comme son amour pour Neil Young, par exemple, qu'on peut entendre sur la chanson, sur le premier album Slide Away, qui a un côté très Neil Young and the Crazy Horse. Donc, c'est une synthèse, quoi. C'est quelque part, c'est comme si on demandait à l'IA, tiens, crée-moi une synthèse de toute du rock anglais des 30 dernières années. Ça donne à Oasis, mais là, c'est un humain qui l'a fait, ça change tout, quoi. Ça change tout, parce que c'est pas... Il y a quand même derrière une rage, une envie, surtout sur le premier album, qui sont... Pour les Gallagher, c'est la gloire ou le trottoir. Hein. Enfin, les deux sont au chômage avant que le premier album sorte. Si ça marche pas, c'est fini pour eux, quoi. Pour rien. Et on le sent dans une chanson comme Bringing Up Down. Et les paroles, c'est You're the outcast, you're the underclass. Tu es l'exclu, quoi. Tu es celui qu'on veut pas voir. Donc, il y a ce côté aussi qui rappelle le punk, justement.

0: Fortement influencé par T-Rex, c'était Cigarettes and Alcohol Oasis dans Born in Rock.
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0: Et si vous nous joignez à l'instant, je vous rappelle que nous sommes en plein cœur d'une soirée spéciale Oasis, première partie. La deuxième partie, ce sera dimanche prochain. Toujours avec l'auteur Philippe Maté, qui vient de sortir ce magnifique bouquin consacré aux frères Gallagher. Oasis, les derniers rois d'Angleterre aux éditions Le Mot et le Reste. Le premier album du groupe, Definitely Maybe, sort le 30 août 1994. Un album qui a été difficile à produire et surtout à mixer. Mais c'est un premier chef-d'œuvre et un énorme succès.
2: Ah bah, le premier album au départ le plus vendu la première semaine. Ils ont été battus depuis par les Arctic Monkeys et par d'autres.
0: Ouais.
2: Mais il n'y a rien d'évident, c'est vrai, quand on l'écoute, je prends quand même une bonne claque du début à la fin. Mais c'est vrai que pendant quelques mois, ils ont beaucoup tâtonné parce que ils avaient déjà un son sur scène. Et ça, faut rendre hommage à Abonnéd, le guitariste, qui c'est lui un petit peu qui a créé ce son massif. Mmh. Il y avait le Wall of Sound de Phil Spector, et certains ont comparé ça, ils ont appelé ça le Wall of Lager. Mmh. Mur de bière, pour dire un petit peu, parce que c'est pas très fin, quoi, ça rentre dedans, mais voilà, c'est Wall of Lager, un gros mur de son de guitare, avec derrière, donc, la voix de Liam et les mélodies de Noël. Et pour reproduire ce son, au départ, c'était très très compliqué. Ils avaient fait appel à un producteur, un peu un vieux de la vieille, qui avait produit Roxy Music dans les années 70, qui les a fait jouer chacun leur tour. Et ça fonctionnait pas. Ils ont décidé de prendre un son, de les enregistrer plutôt tous ensemble, parce que les gars, ils étaient pas formés pour faire du studio. C'était des musiciens ils faisaient de la scène, mais le studio, ils y connaissaient strictement rien. Les maquettes sont passées entre plusieurs mains jusqu'à tomber entre les mains de Owen Morris, donc un Gallois qui a réussi lui à retranscrire sur disque le son d'Oasis live. Sur les premiers enregistrements, je crois que sur l'album il y a Slide Away qui doit être des premiers enregistrements. Tout le reste a été revu et corrigé par Owen Morris, qui a vraiment trouvé ce son qui c'est vraiment ce son rentre dedans du premier album, le côté très très coup de poing sur la plupart des disques, hein, quand on écoute, je parlais de Bringing It Down, mais Columbia, des choses comme ça, c'est quand même assez punk dans l'ensemble. On a une image un peu mièvre, peut-être due à leur tube, à Wonderwall, mais le premier album, il est quand même bien rentre dedans, avec aussi, il y a quand même des super, j'allais dire des super ballades, c'est pas forcément une balade, mais une chanson comme Live Forever, qui pour moi est la meilleure d'Oasis, qui est un mix entre, il y a un côté un peu emphatique à la U2, que tous les groupes indés fuyaient à l'époque, mais eux, ils avaient pas peur de ça, du côté emphatique, et ça leur a réussi.
0: Côté parole, justement, sur le nom de l'album, c'est Definitely Maybe, ce peut-être, il revient assez souvent aussi dans les morceaux de Noël.
2: Ah bah là, c'est tout le temps Maybe avec lui, de toute façon, quand vous faites Maybe, vous pouvez faire Wonderwall, vous pouvez faire Live Forever.
0: Ouais.
2: Les paroles, elles sont un peu clichées pour certaines. Alors il a pioché à droite à gauche d'ailleurs allègrement dans les paroles d'autres groupes, mais il y a un côté cliché qui fait que ça parle quand même. C'est des chansons pour être reprises en chœur, quoi. Faut pas. Il a pas le talent d'un Morrissey ou d'un Jarvis Cocker pour décrire certaines choses, mais il arrive à synthétiser en quelques paroles des sentiments assez profonds. Et c'est ça que je trouve. Live Forever, c'est une chanson qui évoque c'est pas vraiment l'amour, c'est de l'amitié ou un sentiment qu'on peut avoir adolescent d'avoir quelque chose qui durera pour toujours, et c'est quelque chose d'assez fort. Sur cigarettes et alcool, on pourrait croire que c'est juste un hymne hédoniste, hein. Tout ce que j'ai besoin, c'est de cigarettes et d'alcool, de me bourrer la gueule et compagnie. Mais il y a des paroles derrière. You gotta make it happen. Mm-hmm. Tu dois faire que ça arrive. Il y a une volonté de s'en sortir. Il y a une volonté de prendre une revanche. Sur le premier album d'Oasis, c'est vraiment lui c'est Noël Gallagher qui dit à la face du monde, moi, je vais pas finir comme mon père, être un poivreau qui frappe sur ses enfants. Moi, je vais réussir, je vais faire quelque chose de ma vie. Vous allez voir, ce soir, je serai une rock'n'roll star. Et donc, au-delà de ce soir, il a été beaucoup plus longtemps avec Liam. Et le fait que, d'une part, lui a ses paroles, qui évoque ça, et il y a l'attitude de son frère qui transcende tout ça. Les paroles auraient été, les chansons auraient été chantées par Noël, je pense pas que ça aurait, enfin, je suis même sûr que ça aurait pas eu le même impact. Parce que la personnalité de Liam, son jeu de scène, enfin, son absence de jeu de scène même, c'est quelque chose qui a beaucoup compté dans l'image qu'on avait d'Oasis, le côté un peu dangereux qui pouvait émaner d'eux sur scène.

0: Peut-être le morceau qui représente le plus Oasis, qui représente le mieux le groupe des frères Gallagher. En tout cas, mon morceau préféré d'Oasis, c'était Some Might Say dans Born in Rock.
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0: Et nous sommes de retour avec l'auteur Philippe Maté. Je vous rappelle qu'il vient de sortir ce magnifique bouquin Oasis, les derniers rois d'Angleterre aux éditions Le Mot et le Reste. Et on se retrouve un an après la sortie de Definitely Maybe, le 2 octobre 1994. Deuxième album, deuxième chef-d'œuvre. What's the Story, Morning Glory, avec quasiment que des tubes.
2: Ouais, bah, alors, bah, lui, ça, c'est, là, c'est l'album qui s'est vendu à 24, 25 millions. C'est des, il y a que des tubes, c'est, pour un groupe indé, c'est totalement improbable. Il y a eu deux groupes indés qui ont explosé dans les années 90 avec des disques qui ont vendu par millions, c'est Nirvana et Oasis. Et le deuxième album, qui bizarrement lui s'enregistre en une dizaine de jours, très très facilement, avec encore Owen Morris à la manœuvre, et qui est enregistré au Pays de Galles. Bon, il y a bien une ou deux bastons dans les studios, dont un soir un truc qui finit à coup de batte de cricket. Je crois que oui, Noël doit enfoncer une batte de cricket sur la tête de son père parce qu'il a ramené du monde en studio et que ça lui plaît pas. Mais globalement, l'album se fait très facilement. Les chansons, pour la plupart, Noël Gallagher les avait déjà écrites depuis pas mal de temps. Et donc là, il y a un côté sur cet album-là, il est un peu moins rentre-dedans parce que là, c'est voilà, je suis devenu une star. Il y a une moitié de l'album qui est un peu énervé et l'autre qui se balade un petit peu avec un spliff au coin de la bouche, tranquille pépère, avec les balades comme Wonderwall ou Champagne Supernova. Mais oui, c'est un album. Moi, je crois que je préfère quand même Definitely Maybe. Mais celui-là, oui, comme vous dites, il y a que des tubes. Hein.
0: Nous sommes au milieu des années 90. C'est aussi le sommet de la bataille, non pas avec Nirvana, mais avec un autre groupe. Blur, bataille de la Britpop. Ce terme de Britpop, d'ailleurs, très peu apprécié par Noël Gallagher.
2: Ils ont jamais, Noël Gallagher a jamais estimé, même au milieu des années 90, qu'ils étaient Britpop. D'une part, ils n'étaient pas pop, pour lui, ils étaient rock.
0: Ouais.
2: Et d'autre part, est-ce qu'ils étaient vraiment Brit? Alors, il y a l'épisode où Noël Gallagher apparaît avec sa guitare Union Jack. C'était au stade de Main Road, l'ancien stade de Manchester City, l'équipe phare des frères Gallagher, qui à l'époque, avait pas le même succès qu'aujourd'hui, mais ils ont toujours été fidèles à cette équipe. Hein. Et donc, lui, ils avaient mis un petit peu l'Union Jack en avant, mais c'était plus peut-être un geste comme les Who l'auraient fait dans les années 60, comme les Who l'avaient fait, pardon, dans les années 60. Il n'y avait pas vraiment de revendication patriotique, puisque eux se sont toujours, enfin, surtout Noël, s'est toujours revendiqué comme avant tout irlandais. Donc, la Britpop, c'est un petit peu, alors, Oasis est Britpop quelque part, mais ils se sont invités dans le paysage de la Britpop un peu par hasard. La Britpop au départ, ça naît aussi d'une réaction. On parlait de Nirvana, d'une réaction au grunge, d'un papier d'une couverture d'un magazine à l'époque qui s'appelait Select en 1993 et qui avait mis Brett Anderson en une de son journal. Mmh. Et pour lancer un petit peu, c'était la une, c'était les Yanks go home, les Yankees rentraient à la maison. Nous aussi, on a des groupes, et donc ils avaient mis en avant Suède, ils avaient mis, à l'époque, il n'y avait pas encore Blur, ils avaient mis Suède, Saint-Etienne, The Otters, tous ces groupes-là. Après, il y a eu Blur, mais la Britpop, c'était au départ un truc un petit peu inventé pour vendre les groupes londoniens du style Suède, du style Blur. C'était pas trop prévu pour les groupes comme du nord de l'Angleterre, comme Oasis. Oasis, ils sont arrivés à la table de la Britpop et ils ont un peu tout foutu en l'air parce que ils arrivaient avec leur manière de mauvais garçons. C'est l'opposition nord-sud anglaise classique, l'opposition entre des groupes qui viennent un petit peu de hard school et puis, bah, la working class du nord. Donc, Oasis, bon, vu d'ici, ça reste quand même, c'est Noël Gallagher, à beau jeu de dire qu'ils sont pas Britpop, si, ils incarnent quand même quelque part la Britpop, mais eux ont assez vite compris que ça aurait été un carcan qui les aurait coincés dans un certain style, enfin, dans un, ils sont toujours restés plus ou moins dans le style, mais coincés dans une certaine époque, et eux ont voulu voir au-delà. Blur aussi, par ses albums sur, entre autres, c'est leur 5e album, Blur, qui porte ce nom-là, celui à Song Tu et tout ça, où ils vont au-delà de la Britpop. Donc, la Britpop, c'est un moment entre 94 et 97, peut-être, où ça a incarné un mouvement avec beaucoup, beaucoup de groupes. Ceux qui ont survécu étaient peut-être ceux qui étaient moins Britpop. Je pense à Oasis, je pense à Blur, je pense à Suede, je pense à Pulp, qui n'étaient pas uniquement sur cet aspect nostalgique d'une Angleterre un peu fantasmée.

0: Indémodable, Don't Look Back in Anger, c'était Oasis dans Born in Rock.
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0: On arrive à la fin de cette première partie consacrée à Oasis, les derniers rois d'Angleterre, magnifique bouquin signé Philippe Maté qui vient tout juste de sortir aux éditions Le Mot et le Reste. Alors vous avez vu ce soir, on s'est intéressé à très certainement la période la plus intéressante, en tout cas musicalement, les deux premiers albums, deux chefs-d'œuvre. On s'intéressera à la suite de la carrière des frères Gallagher jusqu'à cette fameuse soirée de rock en scène où ils se séparent, où Noël quitte le groupe. Jusqu'à la reformation, c'est vrai qu'on y croyait pas trop, mais Oasis s'est reformé après 15 ans d'absence et est reparti en tournée l'été dernier. Tiens, on demandera aussi à l'auteur Philippe Maté s'il a quelques infos à nous donner sur une possible tournée européenne d'Oasis et surtout à des passages en France. On a le temps d'écouter un dernier titre ce soir, c'est Road Visit. Rendez-vous dimanche prochain pour la seconde partie de cette série consacrée à Oasis.

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